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On aurait pu se dire tout ça ailleurs qu'au café d'en bas. 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
1: 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Bonjour à tous, voici ce que l'on surveille pour vous dans l'actualité. Paul Saint-Pierre Plamondon a rencontré mardi Christine Fréchette afin de préparer la transition du pouvoir à Québec. Montréal va dépenser 15 millions de plus par année pour renforcer la sécurité dans le métro. Et Donald Trump limoge l'ambassadrice des États-Unis en Grèce pour des manquements graves à l'éthique. Au sport, victoire du Canadien contre les Sabres. Plus de détails et d'autres nouvelles dans une trentaine de minutes.
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1: Les prévisions du temps pour Montréal et la grande région métropolitaine aujourd'hui, mercredi. Alors, c'est un ciel généralement nuageux tout au cours des prochaines heures. Les vents soufflent à 20 km à l'heure, maximum prévu aujourd'hui de 14. Un ciel partiellement nuageux ce soir et la nuit prochaine, minimum de 6 pour cette nuit. On prévoit en ce moment une belle journée pour demain jeudi, ce sera ensoleillé, maximum de 12. Toutefois, on prévoit à nouveau le retour des nuages et de la pluie pour vendredi, maximum de 9. Et un ciel ensoleillé prévu pour ce week-end, samedi et dimanche, maximum de 5 pour samedi et de 11 dimanche. CNV Météo à la 30e minute de l'heure.
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1: Bonjour à tous, bon mercredi, ici Louis-Martin Nichols, bienvenue à notre antenne. Le premier ministre élu du Québec, Paul Saint-Pierre Plamondon, a rencontré mardi la première ministre sortante, Christine Fréchette, afin de discuter de la transition du pouvoir à Québec. Avant d'officiellement céder les rênes du gouvernement, Mme Fréchette va rassembler aujourd'hui son conseil des ministres pour une dernière fois. Les 59 députés péquistes vont prêter allégeance jeudi. La prestation de serment des 40 élus libéraux, elle, se tiendra lundi le 19 octobre. Celle des 9 députés élus de Québec solidaire aura lieu le mardi 20 octobre. Et finalement, l'assermentation des conservateurs se fera le jeudi 22 octobre. Plus près de nous à Montréal, l'administration Martinez-Ferrada annonce qu'elle va dépenser 15 millions de dollars de plus par année afin d'implanter plusieurs mesures visant à renforcer la sécurité dans le métro de Montréal, dont une augmentation du nombre de constables spéciaux et de la fréquence de passage des trains. La mairesse de Montréal, Soraya Martinez-Ferrada, en a fait l'annonce mardi après-midi. Ainsi, d'ici la fin de 2027, la ville fera passer de 178 à 230 le nombre de constables spéciaux qui patrouillent le métro, en investissant 6,4 millions de plus annuellement. Aux États-Unis, le président Trump a demandé et obtenu la démission de l'ambassadrice des États-Unis en Grèce à la suite d'une série de révélations compromettantes, a déclaré mardi la nouvelle porte-parole de la Maison-Blanche. L'ambassadrice aurait fait des demandes d'argent à un donateur et un possible abus de pouvoir de son influence politique. L'ambassadrice limogée conteste ces accusations. Toujours du côté des États-Unis, on apprend que Bank of America, l'un des plus gros établissements bancaires aux États-Unis, a été sanctionné à la hauteur de plus de 1,2 milliard de dollars pour des manquements à ses obligations en matière de lutte contre le blanchiment d'argent. C'est ce qu'a annoncé le ministère américain des Finances. Selon le communiqué du ministère, la banque aurait privilégié son chiffre d'affaires plutôt que de se mettre en conformité avec les procédures imposées par la loi, pour éviter les transactions faites au profit notamment de trafiquants de drogue. À l'international, le Vatican a annoncé mardi que le nodule que le pape s'est fait retirer lors d'une opération chirurgicale d'1h30 mardi à l'hôpital Gemelli de Rome était donc un nodule cancéreux. Les médecins ont donc dû faire l'ablation du lobe inférieur du poumon droit du pape, a indiqué le Vatican, après avoir aussi annoncé que l'opération s'était bien déroulée. Et au sport, le Canadien de Montréal a inscrit une victoire hier soir face aux Sabres de Buffalo. Voilà ce qui complète notre bulletin d'information, les manchettes CNV à la 45e minute de l'heure.
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0: D'abord, hockey, victoire hier soir pour le Canadien de Montréal face aux Sabres de Buffalo. L'équipe sera à nouveau en action dès ce soir à compter de 19h30. Cette fois, le Canadien va jouer contre les Capitals de Washington. Notons également que hier soir, les Devils du New Jersey ont vaincu Détroit et de leur côté, les Panthers de la Floride ont défait Columbus. Parmi les autres équipes en action ce soir, les Stars de Dallas, à compter de 20h30, vont jouer contre l'Avalanche du Colorado. Un peu plus tôt, à 19h, Seattle va affronter Tampa Bay et les Canucks de Vancouver jouent contre les Panthers de la Floride. L'attaquant des Hurricanes de la Caroline, Jordan Staal, a subi une déchirure musculaire à un mollet et en conséquence, il sera absent pour une période allant de 1 à 2 mois, a déclaré l'entraîneur-chef Rod Brind'Amour mardi. Et en course automobile, la Formule 1 a annoncé hier que le Rwanda accueillerait une course à partir du début des années 2030, lorsque le championnat fera son retour en Afrique après plus de 40 ans d'absence. CNV Sport à la première minute de l'heure.
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2: Bonjour à tous, voici ce que l'on surveille pour vous dans l'actualité. Paul Saint-Pierre Plamondon a rencontré mardi Christine Fréchette afin de préparer la transition du pouvoir à Québec. Montréal va dépenser 15 millions de plus par année pour renforcer la sécurité dans le métro. Et Donald Trump limoge l'ambassadrice des États-Unis en Grèce pour des manquements graves à l'éthique. Au sport, victoire du Canadien contre les Sabres. Plus de détails et d'autres nouvelles dans une trentaine de minutes.

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4: Les prévisions du temps pour Montréal et la grande région métropolitaine aujourd'hui, mercredi. Alors, c'est un ciel généralement nuageux tout au cours des prochaines heures. Les vents soufflent à 20 km/h, maximum prévu aujourd'hui de 14. Un ciel partiellement nuageux ce soir et la nuit prochaine, minimum de 6 pour cette nuit. On prévoit en ce moment une belle journée pour demain jeudi, ce sera ensoleillé maximum de 12. Toutefois, on prévoit à nouveau le retour des nuages et de la pluie pour vendredi, maximum de 9. Et un ciel ensoleillé prévu pour ce week-end, samedi et dimanche, maximum de 5 pour samedi et de 11 dimanche. CNV Météo à la 30e minute de l'heure.
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3: Allô tout le monde, bon mercredi 14 octobre, 6h32 minutes, Stéphane Duchamp avec vous pour les deux prochaines heures. On est ensemble jusqu'à 8h30 ce matin et merci d'avoir choisi CNV, la radio numérique et le 940 Montréal. Présentement à l'extérieur, 7 degrés. On prévoit pour la journée 14 avec de la brume intermittente et présentement sur nos routes déjà à cette heure-ci pour la 15 direction au sud. Évidemment, c'est à la hauteur de la 640, évidemment que c'est le plus compliqué. Ça refoule même jusque, je vous dirais, jusqu'à Blainville. Pour la 13 vers Montréal, le retard débute depuis Fabreville, Sainte-Dorothée. C'est là que c'est le plus complexe également. L'autoroute 440 pour emprunter la 15, ça va bien. 25 Terrebonne, l'attente est de la 640. La métropolitaine déjà depuis Anjou et le tunnel. C'est, ça refoule, on foule à beau bien, mais je vous dirais, on n'est pas loin de la métropolitaine. Mes invités ce matin, 6h45, on va jaser psychologie avec Sylvie Pépin. 7h15, Jean Perron nous parle du match d'hier que le Canadien a gagné en tir de barrage. Donc, c'est le deuxième de suite en tir de barrage. Et évidemment, 7h30, on parlera baseball avec Michel Bureau. Voici notre menu matinal en ce mercredi 14 octobre.

0: Neil Young, 1972, 6h36 minutes. On va aller faire un tour du côté de la météo. Qu'est-ce qu'on annonce pour aujourd'hui, demain et vendredi? Bon, aujourd'hui, c'est la burine intermittente, c'est sans mi-journée. Généralement nuageux par la suite avec un peu de brouillard, ce qui va te disparaître tôt ce matin avec un maximum attendu pour la journée 14 degrés. Ce soir et cette nuit, généralement nuageux, dégagement vers fin de la nuit avec un minimum de plus 5. Et pour demain, jeudi, généralement ensoleillé, max de 12. Et pour vendredi, sous la pluie avec un maximum de 9 degrés. Température normale de saison, 12 le jour, 3 la nuit. Le soleil se lèvera ce matin aux alentours de 7h09 et se couchera ce soir à 18h. 11 et présentement, le mercure est à 7 degrés.
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À 6h40, on va aller faire un tour du côté de la sur la circulation. En fait, pour les points chauds de Laval, le courant nord, l'autoroute 15, direction sud, c'est depuis Blainville jusqu'à la hauteur de Laval. Et on y échappe pas. Par contre, l'autre côté de Rivière-des-Prairies, compliqué pour la métropolitaine. On calcule au moins une bonne vingtaine de minutes. Pour la 13, Fabreville-Sainte-Dorothée, c'est bel et bien congestionné. Depuis, je vous dirais, là, on n'est pas loin de chemin de la Grande-Côte. La 19 également, même chose, c'est lourd pour Laval, l'autoroute 440. Un petit peu de ralentissement pour la voie de service direction de la 15 sud. Et du côté de la métropole, métropolitaine ouest, on est de l'autre côté. En jour, on est rendu, on est à Pointe-aux-Trembles jusqu'à la Cordère. C'est au ralenti. Par la suite, c'est complètement arrêté jusqu'à la Décarie. Le boulevard Pinot de Laval, pour l'instant, ça va bien. Décarie, on calcule, je vous dirais, un 5 à 10 minutes. L'autoroute Ville-Marie, ça va bien pour l'instant. La 20, rien à signaler. 640 direction est, c'est à Bois-des-Filions que c'est plus dense ce matin. Et la 25 Terrebonne, on est à la hauteur de la 640. Pour les traversées, le pont de l'Île-aux-Tourtes, ça va bien malgré les travaux. Ça va bien pour le pont de l'Île-aux-Tourtes et les traversées de la rive sud, le tunnel. On est à la métropolitaine. Pont-Mercier, les gens de la rive sud pour entrer à Montréal, c'est pas facile là non plus ce matin. Champlain-Brossard, direction Montréal, on est à l'autoroute 30 et Jacques-Cartier, je vous dirais, est votre meilleur choix. On est vraiment là un peu avant l'arrivée du pont et le prix moyen à la pompe sur la métropole aujourd'hui aux alentours de 1,96 $ pour le litre d'ordinaire. Dans quelques minutes, on parle de psychologie avec Sylvie Pépin. Pour l'instant, Laurence Jalbert, son succès de 1990 en courant.

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1: Bonjour à tous, bon mercredi, ici Louis Martin-Nicolas, bienvenue à notre antenne. Le premier ministre élu du Québec, Paul Saint-Pierre Plamondon, a rencontré mardi la première ministre sortante, Christine Fréchette, afin de discuter de la transition du pouvoir à Québec. Avant d'officiellement céder les rênes du gouvernement, Mme Fréchette va rassembler aujourd'hui son conseil des ministres pour une dernière fois. Les 59 députés péquistes vont prêter allégeance jeudi. La prestation de serment des 40 élus libéraux, elle, se tiendra lundi le 19 octobre. Celle des 9 députés élus de Québec solidaire aura lieu le mardi 20 octobre. Et finalement, l'assermentation des conservateurs se fera le jeudi 22 octobre. Plus près de nous à Montréal, l'administration Martinez-Ferrada annonce qu'elle va dépenser 15 millions de dollars de plus par année afin d'implanter plusieurs mesures visant à renforcer la sécurité dans le métro de Montréal, dont une augmentation du nombre de constables spéciaux et de la fréquence de passage des trains. La mairesse de Montréal, Soraya Martinez-Ferrada, en a fait l'annonce mardi après-midi. Ainsi, d'ici la fin de 2027, la ville fera passer de 178 à 230 le nombre de constables spéciaux qui patrouillent le métro, en investissant 6,4 millions de plus annuellement. Aux États-Unis, le président Trump a demandé et obtenu la démission de l'ambassadrice des États-Unis en Grèce à la suite d'une série de révélations compromettantes, a déclaré mardi la nouvelle porte-parole de la Maison-Blanche. L'ambassadrice aurait fait des demandes d'argent à un donateur et un possible abus de pouvoir de son influence politique. L'ambassadrice limogée conteste ces accusations. Toujours du côté des États-Unis, on apprend que Bank of America, l'un des plus gros établissements bancaires aux États-Unis, a été sanctionné à la hauteur de plus de 1,2 milliard de dollars pour des manquements à ses obligations en matière de lutte contre le blanchiment d'argent. C'est ce qu'a annoncé le ministère américain des Finances. Selon le communiqué du ministère, la banque aurait privilégié son chiffre d'affaires plutôt que de se mettre en conformité avec les procédures imposées par la loi, pour éviter les transactions faites au profit notamment de trafiquants de drogue. À l'international, le Vatican a annoncé mardi que le nodule que le pape s'est fait retirer lors d'une opération chirurgicale d'1h30 mardi à l'hôpital Gemelli de Rome était donc un nodule cancéreux. Les médecins ont donc dû faire l'ablation du lobe inférieur du poumon droit du pape, a indiqué le Vatican, après avoir aussi annoncé que l'opération s'était bien déroulée. Et au sport, le Canadien de Montréal a inscrit une victoire hier soir face aux Sabres de Buffalo. Voilà ce qui complète notre bulletin d'information, les manchettes CNV à la 45e minute de l'heure.
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1: 6h49 minutes, nous sommes mercredi le 14 octobre. C'est le moment. Je sais que vous l'aimez. On l'aime, nous aussi. On s'en va pour la chronique psychologie avec Sylvie Pépin. Bon mercredi, Sylvie.
2: Ben, bon mercredi. J'entendais des nouvelles tantôt.
1: Oui.
2: Mon oreille était tirée vers les nouvelles. parce que c'est dans le salon. En tout cas, bon, ça pour dire que. J'entendais que le changement d'heure, l'Ontario a décidé de ne plus le faire.
1: Ah, l'Ontario, c'est terminé. Voilà. Bon, ben.
2: Nous autres, ouais. On devrait arrêter ça, là. C'est quoi cette affaire-là? Ben, ça ne sert absolument rien. C'est juste. C'est fou, là.
1: Ben, c'est ça. C'est en pot parlé. Je sais qu'il y a, l'année passée, il en parlait quand on change l'heure. Même au printemps, c'est la même affaire. Puis, ben, puis on le fait plus de bonne heure cette année, je crois. Habituellement, c'est, je pense que c'est comme dans une semaine et demie, là, dans le coin du 24 octobre, un dimanche, là. Je veux pas mettre les gens dans l'erreur, là. Mais je sais que c'est, ça s'en vient, mais j'ai pas la date exactement. Je veux pas mettre personne dans l'erreur, mais ça va être un peu plus de bonne heure cette année.
2: Ouais, ben c'est ça, pourquoi pas.
1: Ben oui, c'est ça, mais...
2: En tout cas, c'est ridicule, fait que la plupart des provinces, pas la plupart, mais plusieurs provinces et territoires ont décidé de ne plus changer l'heure, fait que ça fait longtemps.
1: Oui, c'est ça, exactement.
2: C'est ça, fait que nous autres, on reste toujours pris pareil. Mais en tout cas, on verra bien. Mais c'est ça, je voulais juste donner des petits...
1: Ben oui, c'est dans la nuit.
2: Si vous ne saviez pas.
1: Ben oui, c'est ça, c'est dans la nuit finalement du 24 au 25 octobre. Ah, donc, dans la nuit de samedi à dimanche. Oui, c'est bientôt. Oui, déjà, exactement. Sylvie Pépin, chronique psychologie. On va parler aujourd'hui de notre sujet de le savoir engendre le choix.
2: Ouais, hein? le choix, pour faire des choix éclairés, il faut avoir la connaissance, n'est-ce pas?
1: Oui.
2: Il faut que tu saches de quoi tu parles. Puis, on se fait beaucoup influencer par les médias, on se fait influencer par plein de monde.
1: C'est vrai, ça.
2: Puis ça, c'est fatigant, parce que là, tu vas faire un choix. Ah oui, oui, oui, moi, il me dit que c'était ça, puis c'est ça, hein? Ben non. C'est incroyable. On a tellement l'opportunité d'aller voir exactement qu'est-ce que ça veut dire. Avant de faire un choix éclairé et solide, faut aller s'informer, faut s'éduquer là-dessus.
1: Oui.
2: Pour dire, OK, là, il n'y a plus d'émotion là-dedans, c'est vraiment là la logique qui embarque. J'ai fait ma recherche. Tu sais, ça prend pas du temps, ça peut prendre 2 minutes, là.
1: Ouais, oui, ça. Ben oui.
2: Tu lis ça, puis va y dans une bang boum, là, je sais où ce que je m'en vais. Fait que là, ça vous sécurise. Parce que quand tu dis, tu pitches, là, tu sais, t'es sur la gueule, j'aime ça dire ça, de dire, OK, moi, je fais un choix sur la gueule, là. Ben, c'est ça que c'est ça. Vous allez peut-être manger une claque sur la gueule.
1: Ouais, aussi, finalement, ça vient avec, exactement.
2: C'est ça, la main va venir avec.
1: Ouais.
2: Fait que donc, c'est ça. Donc, il faut faire attention, il faut aller voir, hein. Puis du savoir naît le choix. Tu sais, quand tu le sais, ben là, le choix est là.
1: Mm-hmm.
2: Les plusieurs options de choix. C'est malade, là.
1: Ouais. Ben oui.
2: Tu sais, c'est d'éclairer vraiment qu'est-ce que tu veux comprendre. Fait que ça transforme une réaction en action.
1: Oui, c'est vrai. Hein?
2: Donc, c'est une décision
1: tellement
2: libre et consciente.
1: Mm-hmm.
2: Tu dis, moi, là, regarde, c'est comme ça, là. J'ai fait ma recherche. Là, je le sais où est-ce que je m'en vais. Ou bien, ça t'amène ailleurs, puis ça t'amène avec d'autres options. De dire, écoute, ah oui, j'avais pas pensé à ça.
1: Ouais. Ouais.
2: Parce que souvent, on se fait influencer par plein de monde, hein? Ben, moi, là, ma belle-sœur, en fait, tu sais, oui, c'est cute, là, mais ouais, t'es pas sa belle-sœur, tu sais.
1: Non.
2: Ta vie est différente. Elle est différente, que personne connaît une personne profondément.
1: Ben oui.
2: Hein? On a nos affaires, hein, puis on est qui on est, puis, tu sais, on a nos attentes, on a notre passé, on a notre présent. Tu sais, fait qu'on peut pas juste dire, OK, ben, c'est ça, si ma belle-sœur a fait ça, là, vas-y donc,
1: ouais. Ouais, parce que pas parce que c'est que ça va bien pour, c'est un bon choix pour quelqu'un, ça va être autant le nôtre, ça va être un bon choix aussi également. Ça peut être totalement le contraire. Ça dépend de comment qu'on fonctionne, ça dépend de notre façon de voir les choses, de plein de facteurs.
2: C'est en plein ça. Écoute, on est tous différents. On peut avoir une opinion de quelqu'un de correct, hein?
1: Ouais.
2: Mais souvent, on prend ça au bas de la ligne, là. Puis là, ben, tu dis, OK, ben, je vais aller là. Ben, non, mais, non. Toi, qu'est-ce qui se passe en dedans?
1: Mm.
2: Tu sais, c'est bien important. Surtout des grosses, grosses décisions là, de vie. Là.
1: Ouais.
2: Tu sais, comme une séparation, un divorce. Je sais pas, changer de job, c'est énorme. Côté, tu sais, tu changes de maison parce que, en tout cas, bon, tu as besoin de faire tout ça, cette recherche-là, pour comprendre vraiment. Puis quand tu le sais, au moins tu as fait ta recherche, puis là, ben, tu peux aller de l'avant.
1: Ouais.
2: Fait que ça, c'est bon. Mais il y a aussi l'ignorance ou l'indifférence.
1: Ah oui,
2: c'est,
1: OK.
2: On va parler de ça aussi.
1: Ouais.
2: Il y a une différence entre les deux, là. C'est quelqu'un, ça, c'est, là, on va aller dans le côté très humain et très profond. L'indifférence. C'est-tu écœurant de faire? C'est quelqu'un qui est indifférent. T'es en conflit avec, là.
1: Ouais.
2: Puis ils sont complètement indifférents.
1: Ouais, c'est vrai.
2: C'est du contrôle, ça.
1: Oui, aussi.
2: Hein?
1: Tellement ça, en plus.
2: Okay, les indifférences, c'est l'intention de te contrôler.
1: Ouais.
2: Hein? Fait que c'est ça. Puis ben l'ignorance, ben c'est complètement un manque d'attention, de compréhension, d'information. Une personne ignorante est pas consciente de l'impact de son comportement, tandis que quelqu'un qui est indifférent le fait avec intention.
1: Oui, c'est vrai.
2: Une grosse différence.
1: Puis tu sais, il y a
2: Oui. C'est un choix conscient d'être indifférent. C'est impliqué, c'est délibéré. Mais l'ignorance est causée par beaucoup de circonstances externes. Comme quand on veut faire, comme je parlais de la recherche qu'on doit faire, puis d'aller profondément, ça nous stabilise, OK?
1: Ouais.
2: Mais souvent, l'ignorance est causée par le stress, la distraction. J'ai pas le temps de faire ça. T'sais?
1: Ah ouais, hein? C'est ça.
2: Mais tu dis-tu le temps, moi, de niaiser avec ça, là, tu sais? Je vais le savoir, quelqu'un, il m'a dit ça, là, tu sais, ça va être ça, puis bon, je fais confiance, hein?
1: OK, oui.
2: Je fais confiance, puis je m'en vais là, puis là, toi, là, t'es vraiment pas à la même place que cette personne-là, mm-hmm. là, puis tu t'en vas là, tu sais?
1: Mais c'est...
2: Puis là, tu dis, j'aurais dû, arrêtez-moi ça, j'aurais dû.
1: Le fameux « j'aurais dû ». Mais tu sais, puis aujourd'hui, on peut tellement faire plein de recherches, on peut regarder sur Google, ben, n'importe où, n'importe quoi. Même l'intelligence artificielle, des fois, on peut la regarder, puis on fait comme « OK, attends une minute ». Puis il y a des choses là-dedans qu'on n'avait peut-être pas pensé, puis on regarde « Hey, j'avais pas pensé à ça », puis là, on arrive dans quelque chose de meilleur, puis on fait « OK, ben là, quand on prend une décision après ça sur un choix quelconque, mais c'est plus facile, puis on est plus, on a plus d'informations ».
2: Ben oui, écoute, quand tu penses d'intelligence artificielle, tu peux avoir une conversation. Et l'autre fois,
1: ah mon Dieu, oui.
2: Je voulais juste tester les affaires, tu sais.
1: Mm-hmm.
2: Fait que là, je suis en train de parler à madame qui était l'intelligence artificielle. Puis là, j'ai dit, ben, coudonc, c'est pas vrai, qu'est-ce que vous dites? J'ai dit ça de même.
1: OK.
2: Juste pour la tester. Je vais vous prouver que... Ah, puis là, elle était comme en maudit, mais ils n'ont aucune émotion.
1: Non, c'est ça,
2: c'est une
1: exact.
2: Machine, c'est un ordinateur. Mais c'est tellement comique, là. C'était comme le silence. Tu sais, comme quelqu'un qui te fait un silence. Tu lui dis quelque chose, tu dis, as-tu compris?
1: Mm.
2: Ça, c'est de l'indifférence, hein?
1: Ouais.
2: C'est comme, c'est ça. Fait que, ben là, je me suis sentie de mal avec la petite machine.
1: Ouais.
2: Fait que, j'appelle ça une petite machine.
1: Ouais. Ah, mon Dieu.
2: J'aime mieux ça parce qu'au moins, tu sais, tu n'es pas un robot, tu sais. T'es pour moi dans ma tête.
1: Oui, on n'est pas loin de ça, mais quand même.
2: On n'est pas loin, mais on ne veut pas.
1: Mais c'est bon, par exemple, Sylvie, de faire, comme on dit, des petites recherches comme ça pour, des fois, pour aider à nos choix, parce que ça se peut qu'on a un choix à faire, puis on ne sait pas par où commencer, on pense, de, OK, je vais y aller comme ça, puis finalement, tu te rends compte que quand tu veux comme aller plus loin, tu fais, OK, une chance que j'ai fait quelques recherches parce que je m'aurais planté solide.
2: Ah oui. Ah non, c'est en plein ça. Puis hey, tout est là. Tu peux demander à ton téléphone, il va te dire, tu sais, les grosses lignes. Tu sais, si t'as pas le temps, tu sais, tu dis bon ben là, moi si je m'en vais, puis je mets, on va dire que je vais négocier une maison, ok?
1: Ouais.
2: Tu dis ben là, sais-tu est-ce que le pourcentage, est-ce que ça a de l'allure pour l'agent du meuble qui charge, qu'est-ce qui se passe dans cette région-là où ce que je vais acheter?
1: Mm-hmm.
2: Ça va tout te dire.
1: Ah, ben, c'est sûr. Oui, effectivement.
2: Fait que là, tu dis, wow, ce gars-là ou cette femme, une minute-là. Fait qu'on devient extrêmement, tu sais, vraiment informé.
1: Oui.
2: Fait que quand t'es informé, t'es capable solidement de faire des décisions. Puis en plus de ça, t'as plus le stress d'émotion. Parce que ça vient pas de l'émotion.
1: Oui, exact. Puis on a tellement d'outils aujourd'hui pour pouvoir aller à faire nos recherches que c'est incroyable. Puis comme je disais tantôt, on en jase. Tellement d'affaires qu'on n'a peut-être même pas pensé, puis on fait comme OK, attends une minute, puis là on prend des notes, puis voilà, puis après ça, ben ça change des fois la donne du choix qu'on veut faire aussi, là.
2: Ben complètement. Mais complètement. Parce que tu l'as, là. Je veux dire, tu as été chercher ton information et toi, tu l'aperçois, ben parce que c'est quand même logique, l'information. Mm-hmm. Toi, tu l'absorbes comme toi, tu veux l'absorber aussi, là, parce qu'on est tous on a des perceptions nous-mêmes.
1: Ben oui.
2: Mais tu as quelque chose de solide. Fait que tu imagines comment tu te sens dans ce temps-là. Parce que c'est ça le problème, c'est que on absorbe tellement d'émotions qui sont pas à nous autres, ou que on fait des décisions sur la gueule, on a des pensées sur la gueule. On peut-tu aller faire une recherche? Pourquoi? Hein?
1: Ouais.
2: Parce que tout est là. Il y a rien qui manque. Si tu veux quelque chose, là, même une loi gouvernementale, tu peux aller voir, puis ils vont tout te le dire. Zoom.
1: C'est ça.
2: C'est pas toujours très clair, mais tu peux demander à l'intelligence artificielle. Hein? C'est-à-dire, est-ce que vous pouvez me clarifier ce que ça veut dire en trois lignes?
1: Ah oui, ben oui, très bonne idée.
2: Ils te le disent.
1: Tellement.
2: Fait que, écoute, tu sais, c'est bon l'intelligence artificielle, mais c'est moins bon pour parce que c'est en train de prendre notre...
1: Oui.
2: L'humanité, mais à part de ça... C'est excellent, tu sais.
1: Oui, ben pour les recherches puis des fois des idées, c'était faut juste comme toute chose bien s'en servir intelligemment.
2: Ah ben oui, écoute, ben oui, c'est exactement ça. Mais pour avoir quelque chose, on va dire t'as pas le temps là, de t'asseoir puis de faire une recherche approfondie, ben là tu demandes, tu sais, ça va te donner parce qu'il donne des références aussi. Ouais, hein?
1: Oui.
2: Des références. Hein? Fait que là, si tu veux aller plus loin, tu cliques là-dessus puis ça te donne toute l'affaire.
1: C'est vrai.
2: Fait que mais l'ego aussi prend c'est un rôle dominant là-dedans là.
1: Ouais.
2: Tu sais d'ignorance là, tu sais. C'est difficile parce que tu dis, ah, ben moi, je le sais. OK? Je le sais parce qu'on me l'a dit, tu sais.
1: C'est ça.
2: Mais là, ça va faire, là. On peut-tu arrêter ça? Parce que vous allez voir une grosse différence. Et un exemple que j'aimerais vous donner. On va dire que t'es pris dans quelqu'un qui t'ignore, hein? Mm-hmm. Ou quelqu'un qui est indifférent à toi. Juste parce que c'est du contrôle, hein?
1: Ouais.
2: Ben là, tu vas en parler, tu sais. Tu veux, parce qu'il y a plusieurs étapes à prendre, tu sais. Donc, c'est important qu'on en parle, tu sais, comme genre, observation. J'ai remarqué que tu ne sembles pas réagir lorsque je parle de ce sujet, hein? J'ai remarqué que tu ne réagis pas en tout quand que je parle de ce sujet-là. Puis le sentiment, puis là, tu le dis, ben, je me sens ignoré.
1: Ouais.
2: Hein? Le besoin, ben, c'est quoi le besoin? Ben, j'ai besoin de me sentir écouté et compris. Puis après, ben là, tu y vas puis tu demandes, est-ce que tu serais prêt à me dire ce que tu penses vraiment? Puis c'est ça, là, c'est un dialogue. Quand tu es avec quelqu'un, hein, si on parle de l'ignorance ou de l'indifférence, qui te fait c'est un petit jeu de contrôle, hein? Ben faut aller voir, OK? C'est autant pour des décisions qu'on doit faire informées que dans notre relation. Parce que la communication... C'est vraiment le succès.
1: Oui, vraiment. Tellement.
2: Fait, pensez-y aujourd'hui, puis si vous avez des décisions à prendre, là, allez voir vraiment là, profondément qu'est-ce que c'est. Au moins, vous allez avoir, ou si vous allez voir un médecin parce que vous avez quelque chose, ben faites votre recherche avant. Parce que moi, je fais toujours ça. Je fais ma recherche, puis là, je pose des questions intelligentes.
1: Exact. En plein,
2: c'est ça. Fait que, donc, sur ça, passez une super belle journée.
1: Ben merci, Sylvie. Très beau sujet, très intéressant. Le savoir engendre le choix. Et Sylvie Pépin, on peut entendre cette chronique à 13h30 cet après-midi. Puis nous autres, on se reparle demain matin pour la dernière de la semaine déjà.
2: Ben oui, je vais être là.
1: Excellent. On se voit demain, Sylvie.
2: OK, salut.
1: Salut, bye-bye. Sylvie Pépin, chronique psychologie. C'est le temps des manchettes de sport.
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2: D'abord, hockey, victoire hier soir pour le Canadien de Montréal face aux Sabres de Buffalo. L'équipe sera à nouveau en action dès ce soir à compter de 19h30. Cette fois, le Canadien va jouer contre les Capitals de Washington. Notons également que hier soir, les Devils du New Jersey ont vaincu Détroit et de leur côté, les Panthers de la Floride ont défait Columbus. Parmi les autres équipes en action ce soir, les Stars de Dallas, à compter de 20h30, vont jouer contre l'Avalanche du Colorado. Un peu plus tôt, à 19h, Seattle va affronter Tampa Bay et les Canucks de Vancouver jouent contre les Panthers de la Floride. L'attaquant des Hurricanes de la Caroline Jordan, Stahl, a subi une déchirure musculaire à un mollet et en conséquence, il sera absent pour une période allant de 1 à 2 mois, a déclaré l'entraîneur-chef Rod Brind'Amour mardi. Et en course automobile, la Formule 1 a annoncé hier que le Rwanda accueillerait une course à partir du début des années 2030, lorsque le championnat fera son retour en Afrique après plus de 40 ans d'absence. 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

0: Étienne Dao, Communiglou 1992, 7h09, 7 degrés à l'extérieur. Mercredi 14 octobre, nouvelle ce matin, Paul Saint-Pierre Plamondon et Christine Fréchette collaborent en vue d'une transition ordonnée. Ils se sont rencontrés hier pour discuter des dossiers prioritaires à une semaine de l'entrée en fonction du gouvernement péquiste. Et selon Paul Saint-Pierre Plamondon, ils ont abordé la guerre commerciale avec les États-Unis, l'entente de Churchill Falls aux États à Terre-Neuve et Labrador, la planification de l'immigration et le ménage nécessaire pour dans la bureaucratie. Il a indiqué qu'il avait aussi discuté de la situation économique du Québec, dont l'évolution des taux de chômage dans l'éventualité où les tarifs douaniers seraient maintenus. Et Paul Saint-Pierre Plamondon a salué la qualité et la collaboration de la première ministre sortante. Alors voilà pour les manchettes. Lou Reed, Take a Walk in the Wall Side, 1972.
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3: Bonjour à tous, voici ce que l'on surveille pour vous dans l'actualité. Paul Saint-Pierre Plamondon a rencontré mardi Christine Fréchette afin de préparer la transition du pouvoir à Québec. Montréal va dépenser 15 millions de plus par année pour renforcer la sécurité dans le métro. Et Donald Trump limoge l'ambassadrice des États-Unis en Grèce pour des manquements graves à l'éthique. Au sport, victoire du Canadien contre les Sabres. Plus de détails et d'autres nouvelles dans une trentaine de minutes.
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0: Il est 7h15 en ce mercredi 14 octobre et c'est le moment d'aller parler de hockey avec le coach Jean Perron. Salut coach!
1: Salut Stéphane!
0: Tout un match hier contre évidemment les Sabres de Buffalo. Le Canadien qui a marqué, victoire du Canadien. Deuxième victoire en tir de barrage quand même, on va en parler ensemble.
1: Ben oui, écoute, le fameux Bolduc, là, il commence à faire tourner des têtes, là, en tir de barrage hier, là, il a passé les canines comme si c'était une poire dans le filet. Ah non, il a mal paru les canines. C'est un, ben écoute, il a bien gardé là, pour les Sabres de Buffalo, mais il reste que, Bolduc est en bonne condition à l'heure actuelle avec la connexion française. Française avec Dano et Tessier. Tessier va très bien à l'heure actuelle.
0: Effectivement.
1: Il y en a un qui va moins bien chez les Canadiens, c'est Engstrom, mais dans l'ensemble, c'est une équipe qui est en train de se former puis qui est en train d'être de plus en plus solide avec de l'intensité. On se sacrifie. Hier, là, c'était pas facile contre les Sabres de Buffalo, même si les Sabres avaient joué la veille. Hey, Bergevin est à Montréal, là.
0: C'est vrai.
1: Hey, si un gars qui connaît les joueurs du Canadien, c'est bien lui, hein. Ça fait que, moi, je savais que les Sabres de Buffalo avaient toutes les informations pour battre le Canadien. Donc, ça s'est déterminé dans les tirs de barrage. Même si le Canadien gagnait 3-1 après deux, soit dit en passant, le Canadien joue bien dans la deuxième période. Là, tu sais, au début de l'année, tu t'en souviens, on avait de la misère en deuxième.
0: Oui, c'est vrai.
1: Mais là, en deuxième, on a très, très bien joué. Puis, troisième période, on commence sur les chapeaux de roue. T'as coup, hop, deux buts comptés par les Sabres de Buffalo, c'est 3-3. Et là, en surtemps, là, on a vu les gars qui se sont sacrifiés, entre autres Carrier.
0: Ouais.
1: Carrier a fait un arrêt sur Thompson. Thompson qui a tout un lancé. C'est un monstre, celui-là, de 6 pieds et 7 pouces.
0: Hey,
1: il est capable de garocher à rondelle, on peut dire ça. Il y a Evans qui m'a vraiment surpris. Lui aussi, c'était un excellent. Et malheureusement pour lui, il joue avec Dak. Il joue avec Dak, il n'y a rien qui se passe avec lui. Puis là, hier, on avait Beck qui était avec Evans et Dak. Naturellement, c'est là qu'il faut s'améliorer au niveau de la quatrième trio. On n'est pas trop fort avec un gars comme Dak. Mais les choses vont se... Ben écoute, si on a trois excellents trios, je vais te dire une chose, s'il y a juste ça qui nous manque là, chez le Canadien, je vais te dire une chose, on est en voiture.
0: Oui.
1: Matheson n'a pas joué hier. Mm. Et là, ben, il ne jouera pas non plus ce soir. Ça fait qu'on espère que Engstrom va mieux jouer qu'hier. Hier, il était responsable de deux buts chez le Canadien. Mais encore une fois, le petit Fowler fait sa job dans les filets. Donc, ce soir, il va se reposer et ça va être Daubus qui va être dans les filets pour le Canadien à Washington.
0: Exactement. Et le match qui n'est pas diffusé, en fait, on va dire aux gens, qu'il va être sur Prime parce que il va y avoir 5-7 mercredis. D'ailleurs, ça commence ce soir, donc il faut avoir Prime pour pouvoir regarder le match du Canadien.
1: Ouais, il faut que les gens payent, je pense.
0: Ouais, c'est ça, exact.
1: C'est pas sur la télévision conventionnelle. En tout cas, moi, je vais aller chercher quelque part, je sais pas où, là, mais en tout cas, on va le trouver. Ça, c'est clair. C'est un match intéressant. Il n'y a pas juste Ovechkin avec les 14 de Washington qui joue sa dernière année. Là. Il y a les fameux joueurs de hockey là-dedans. Kiryu qui arrive des Blues de Saint-Louis. Il y a deux Protasses, deux jeunes frères qui jouent pour cette équipe-là. Dubois qu'on le connaît, il n'y a pas de problème. Thompson, un dur à cuire, on le connaît. On a le frère de Lane Hudson, Cole Hudson, qui va jouer ce soir. En tout cas, c'est la soirée des frères. Ça va être drôlement intéressant de voir ce match-là. Les Capitals de Washington ont perdu hier contre les Hurricanes. Ben, les Hurricanes sont imbattables à l'actuel. Ils ont 6 victoires consécutives. Hmm. Donc, moi, je m'attends à une très, très forte opposition ce soir pour le Canadien contre les Capitals de Washington. Ça va être drôlement intéressant.
0: Effectivement. Puis là, hier, en plus de ça, 32 équipes en action, c'était le Frozen Frenzy.
1: Et là, on va dire une chose, il s'en est passé des affaires. McDavid, le meilleur joueur d'hockey au monde à l'heure actuelle, hier, s'est payé à traite, un but, trois passes. Et là, après 800 matchs dans les nationales, c'est le troisième plus rapide à accumuler les points. Il y a Gretzky qui l'a fait plus vite que lui et qui, le Québécois, Mario Lemieux. Ouais. Donc, ça va très bien pour les Oilers Edmonton à l'heure actuelle. Bon. Du côté des Panthères de la Floride, ben, les Kachuk se sont payés en traite hier. Eux autres, 8 points. Brady Kachuk, qui arrive des Sénateurs d'Ottawa, lui a fait 3 buts hier, tour de chapeau. Et son frère, Matthew, est allé chercher 5 passes. Donc, 8 points pour les Panthères qui ont gagné 7-3 contre les Jackets. En plus de ça, McAvoy, qui avait été suspendu 6 matchs pour avoir donné un coup de bâton à Benson des Sabres de Buffalo. Ben, les Bruins de Boston l'ont emporté facilement hier. Il a même marqué McAvoy. McAvoy, c'est un excellent joueur de défense. Bon. En plus de ça, ben, les Flyers de Philadelphie, pour finir, on y va toujours avec les positifs et les négatifs.
0: Ben oui.
1: Les Flyers de Philadelphie qu'on adore tellement, ben, aucune victoire depuis le commencement de l'année. Bon. Ils ont perdu un tir de barrage hier.
0: Ça va pas bien, exactement.
1: Non.
0: Jean, prêt pour ta question?
1: Oui.
0: Excellent. Alors, on y va avec ta question quiz de ce matin. Qui Michel Therrien avait-il remplacé à la barre du Canadien de Montréal entre Mario Tremblay, Jacques Demers ou Alain Vigneault?
1: Michel Therrien m'a remplacé Vigneault, si je ne me trompe pas.
0: C'est la bonne réponse.
1: Je pense que Michel Therrien, c'est le seul entraîneur qui a dirigé le Canadien 2 fois.
0: Oui,
1: je
0: ne
1: connais pas. Je ne connais pas personne d'autre qui a fait ça. Je pense que c'est le seul qu'on a revu à Montréal, bonne dieu de fois. Puis, naturellement, c'est un bon coach. C'est un gars qui. Tout le monde a aimé son flair en arrière.
0: Exactement. Ben, coach, on regarde le match si on peut sur Prime ce soir, puis on en reparle, on en discute de demain matin, 7h15, ce soir, Canadien Capitals de Washington.
1: Mais je sais que c'est toi qui vas le regarder le premier, ça, tu
0: comprends? Oui, je vais essayer. C'est ça.
1: T'es assez élevé, t'es tout au courant de
0: ça. Ben oui, c'est ça, en plein ça. Salut, mon cher Jean, on se parle demain, okay. Nous autres. Bye-bye.
1: Bonne journée.
0: C'était le coach, salut, c'était le coach Jean Perron. On a du temps, on s'en va écouter Madonna Vogue. 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
2: Les prévisions du temps pour Montréal et la grande région métropolitaine aujourd'hui, mercredi. Alors, c'est un ciel généralement nuageux tout au cours des prochaines heures.

0: Les vents soufflent à 20 km/h, maximum prévu aujourd'hui de 14. Un ciel partiellement nuageux ce soir et la nuit prochaine, minimum de 6 pour cette nuit. On prévoit en ce moment une belle journée pour demain jeudi, ce sera ensoleillé maximum de 12. Toutefois, on prévoit à nouveau le retour des nuages et de la pluie pour vendredi, maximum de 9. Et un ciel ensoleillé prévu pour ce week-end, samedi et dimanche, maximum de 5 pour samedi et de 11 dimanche. CNV Météo à la 30e minute de l'heure.
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1: Radio Réveil jusqu'à 8h30 ce matin, 7h30 exactement, mercredi 14 octobre, 7 degrés à l'extérieur. Et là, on a besoin de chaleur, on a besoin que ça sente le baseball, ça sente le hot dog. On s'en va rejoindre Michel de bureau. Salut Michel!
2: Oui, malheureusement, la saison de baseball ne dure pas un an, tu sais.
1: C'est ça.
2: Mais octobre, c'est un mois intéressant pour les amateurs de sport parce que il y a le début de la saison de la NFL, il y a les séries de championnat au baseball, mm-hmm. Il y a le début de la saison au hockey. Alors, c'est un mois fertile. Ça nous permet d'oublier ces froidures de l'hiver ou de l'automne qui nous amènent à l'hiver.
1: Oui.
2: Mais toujours est-il que c'est pas surprenant que les Rays de Tampa Bay aient gagné le deuxième match de la série contre Cleveland, de sorte que cette série-là est un match de chaque côté. Mais ce soir, c'est le grand soir. Est-ce que les Brewers de Milwaukee pourraient jouer un tour aux Dodgers de Los Angeles et remporter un troisième match consécutif et peut-être, et on le souhaite, balayer les Dodgers devant leurs partisans? Ce serait vraiment une grande joie pour certains amateurs de baseball qui aiment les équipes de petits marchés, et ça prouverait que l'argent fait pas foi de tout. Alors ce soir, c'est le troisième match de cette série entre les Brewers et les Dodgers. Très hâte de voir ce qui va arriver. Chose certaine, les Brewers sont motivés. Ils sont gonflés à bloc. J'ai bon espoir que les Brewers pourraient causer de la surprise de l'année dans le baseball majeur.
1: Ça serait le fun, par exemple. D'avoir une nouvelle équipe, voir du changement. Toujours les mêmes équipes, mais là, les Brewers, on leur souhaite tellement. Ils sont forts, sont solides.
2: Surtout que les Dodgers ont gagné les deux dernières séries mondiales.
1: Ben
2: est-ce
1: oui.
2: que les joueurs des Dodgers de Los Angeles seraient rassasiés? C'est un peu la question qu'on doit se poser. On regarde Otani, écoute. Son dernier circuit remonte au 17 août. C'est pas des blagues, là. Le gars gagne 70 millions par année.
1: Ouais.
2: Et je voudrais revenir là-dessus. Moi, c'est l'entraîneur Pat Murphy des Brewers qui m'impressionne énormément. Qui a bien vu que on jouera pas la longue balle contre une équipe comme Los Angeles. On va voler des buts. On va marquer des points. Ce qui est plus impressionnant chez les Brewers de Milwaukee, c'est que John Schneider, des Blue Jays, n'a jamais mis en application. Tu peux demander, tu sais, Pat Murphy, il est pas gêné. Il va demander à son premier frappeur de l'aliment, ou son deuxième frappeur, ou même son clean-up man, comme on dit en langage de baseball, son quatrième frappeur, de faire un coup retenu. Mm-hmm. Et je peux dire que les joueurs sont obéissants, ce qui n'est pas le cas des Blue Jays de Toronto. John Schneider n'a jamais eu le guts, comme on dit, entre guillemets, de demander à George Springer de faire un coup retenu, de demander à Vladimir Guerrero Jr. de faire un coup retenu. Il n'y a pas cette autorité-là, tu comprends? Il n'y a pas la mainmise sur son équipe. Et c'est toute la différence. Alors, Pat Murphy, le coach des Brewers, mérite le titre d'entraîneur de l'année. N'oublie pas que les Brewers ont gagné le championnat leurs trois dernières saisons.
1: Mm-hmm. En plus.
2: Mais n'ont jamais gagné la Série mondiale.
1: Ouais.
2: Alors, ça serait la fête au village si les Brewers parvenaient à se rendre et à gagner la Série mondiale. Ça serait un baume pour le baseball majeur,
1: ben oui.
2: Ça serait une très bonne nouvelle.
1: Hey, dis donc, Michel, pour Vladimir Guerrero, là, junior, là, avec ce qui s'est passé en fin, ça finit en queue de poisson, là, son histoire. Penses-tu qu'il va faire une conférence de presse, il va aller s'excuser devant les médias pour ce qu'il a dit à la fin de la saison du côté des Blue Jays?
2: Il s'est excusé publiquement, mais timidement, sur le bout des lèvres, tu comprends? Probablement que le père Vladimir, parce que Vladimir, c'est un vrai, là. Tu sais, on le connaît avec les Expos. C'était un vrai. Moi, je me rappelle, dans le vestiaire des Expos, j'avais la chance d'y aller assez souvent à cause de mes liens avec Mike Grzelanek, l'ancien joueur des Expos, qui a été mon coloc, soit dit en passant, pendant un certain temps. D'ailleurs, je pense que j'étais le seul journaliste qui a eu comme coloc Mike Grzelanek. Nicolas peut en parler de Mike Grzelanek parce qu'on a vécu des choses intéressante et vraiment très drôle avec Grady Lanek à l'époque. Meilleur frappeur de double dans l'histoire des Expos, soit dit en passant. Mais Vladimir, père, lui, sait que les joueurs de dette reçoivent plein de cadeaux, hein, d'Adidas, de toutes sortes de compagnies.
1: Oui, ben oui.
2: Il recevait souvent plein de cadeaux qu'il distribuait aux autres joueurs dans l'équipe. Il gardait pas ça pour lui, tu comprends? Mmh. Il recevait 10 paires d'Adidas, mais il en donnait à ses coéquipiers. Donc, je me rappelle, il avait donné une paire d'Adidas à Mike Grzelanek, comprends-tu? Parce que c'est un joueur qui avait un salaire quasi minimum, tu sais.
1: Ouais.
2: Alors, c'est un gars qui avait un grand cœur, puis c'est très décevant, puis je pense que Vladimir Guerrero père doit être très déçu de l'attitude de son fils. Et maintenant, le problème, c'est que Vladimir Guerrero va entreprendre l'an prochain la deuxième année d'un contrat de 10 ans. Est-ce que les Blue Jays pourraient parvenir à l'échanger? Est-ce qu'il y a une équipe sûrement qu'il y a des équipes pour être intéressées, mais écoute, il commande tellement un gros salaire, pas certain que les Blues vont trouver preneur. Et, ouais. et au risque de me répéter, ils ont fait une erreur monumentale en laissant partir Otto Lopez, qui est un Montréalais, soit dit en passant,
1: okay.
2: d'origine de République dominicaine, mais il a vécu à Montréal, il a grandi dans le baseball junior à Montréal. Il est devenu le meilleur frappeur de coup sûr avec les Marlins de la Floride. Il appartenait aux Blue Jays de Toronto, imagine-toi. Ouais. Ils l'ont laissé partir pour des peanuts. Moi, je changerais Guerrero demain matin contre Otto Lopez.
1: Ah oui, à ce point-là? OK.
2: Ah oui, définitivement, parce qu'au moins, Otto Lopez, il se donne. C'est un gars qui vole des buts, c'est un gars qui vole ses buts régulièrement, c'est un gars qui a une bonne attitude. Je ne sais pas, j'ai hâte de voir ce que les Blue Jays vont faire. Au cours des prochains mois, mais chose certaine, il y a un ménage qui s'impose du côté des Blue Jays de Toronto.
1: Ben excellent. Ben merci beaucoup, mon cher Michel. C'est toujours un plaisir de se parler baseball ensemble. Puis on se reparle demain matin, 7h30. Passe une belle journée, mon ami.
2: Ouais, go Brewers, go!
1: Go Brewers, go! Salut, bye, Michel.

0: 7h43 minutes, on va aller faire un tour rapide sur les voies à Point Chaud, Laval, Couronne-Nord, l'autoroute 15. Évidemment, c'est depuis Blainville, territoire de Laval au complet. Par la suite, Rivière-des-Prairies, c'est au ralenti. Ça reprend plus belle pour la métropolitaine. Pour la 13, toujours deux retards. Le premier, 640 jusqu'à Fabreville. Par la suite, Ripi, et ça reprend de plus belle à partir de la 440 jusqu'à traverser Laval, Montréal pour le pont Louis-Bisson, la métropolitaine Ouest. Toujours depuis Rivière-des-Prairies jusqu'entre les 215, on calcule pas loin d'une heure 10. La route des Caries, on calcule une heure là, 25 Terrebonne, toujours de l'autre côté de la 640. On est vraiment là, Mascouche Ouest, et pour les traversées de la rive sud, le tunnel. On est à la métropolitaine Pontmercy, c'est lourd pour rentrer ou sortir de Montréal. Champlain. Les gens de Brossard pour direction Montréal, ça refoule de l'autre côté de l'autoroute 30. On n'est pas loin de l'autoroute 35 déjà à 7h44. Et pour Jacques Cartier, sûrement votre meilleur choix est le prix moyen à la pompe sur la métropole aux alentours de 1,96 $ pour le litre d'ordinaire.
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2: Bonjour à tous, bon mercredi, ici Louis Martin-Nicolas, bienvenue à notre antenne. Le premier ministre élu du Québec, Paul Saint-Pierre Plamondon, a rencontré mardi la première ministre sortante Christine Fréchette afin de discuter de la transition du pouvoir à Québec. Avant d'officiellement céder les rênes du gouvernement, Mme Fréchette va rassembler aujourd'hui son conseil des ministres pour une dernière fois. Les 59 députés péquistes vont prêter allégeance jeudi. La prestation de serment des 40 élus libéraux, elle, se tiendra lundi le 19 octobre. Celle des 9 députés élus de Québec solidaire aura lieu le mardi 20 octobre. Et finalement, l'assermentation des conservateurs se fera le jeudi 22 octobre. Plus près de nous à Montréal, l'administration Martinez-Ferrada annonce qu'elle va dépenser 15 millions de dollars de plus par année afin d'implanter plusieurs mesures visant à renforcer la sécurité dans le métro de Montréal, dont une augmentation du nombre de constables spéciaux et de la fréquence de passage des trains. La mairesse de Montréal, Soraya Martinez-Ferrada, en a fait l'annonce mardi après-midi. Ainsi, d'ici la fin de 2027, la ville fera passer de 178 à 230 le nombre de constables spéciaux qui patrouillent le métro, en investissant 6,4 millions de plus annuellement. Aux États-Unis, le président Trump a demandé et obtenu la démission de l'ambassadrice des États-Unis en Grèce à la suite d'une série de révélations compromettantes, a déclaré mardi la nouvelle porte-parole de la Maison-Blanche. L'ambassadrice aurait fait des demandes d'argent à un donateur et un possible abus de pouvoir de son influence politique. L'ambassadrice limogée conteste ces accusations. Toujours du côté des États-Unis, on apprend que Bank of America, l'un des plus gros établissements bancaires aux États-Unis, a été sanctionné à la hauteur de plus de 1,2 milliard de dollars pour des manquements à ses obligations en matière de lutte contre le blanchiment d'argent. C'est ce qu'a annoncé le ministère américain des Finances. Selon le communiqué du ministère, la banque aurait privilégié son chiffre d'affaires plutôt que de se mettre en conformité avec les procédures imposées par la loi, pour éviter les transactions faites au profit notamment de trafiquants de drogue. À l'international, le Vatican a annoncé mardi que le nodule que le pape s'est fait retirer lors d'une opération chirurgicale d'1h30 mardi à l'hôpital Gemelli de Rome était donc un nodule cancéreux. Les médecins ont donc dû faire l'ablation du lobe inférieur du poumon droit du pape, a indiqué le Vatican, après avoir aussi annoncé que l'opération s'était bien déroulée. Et au sport, le Canadien de Montréal a inscrit une victoire hier soir face aux Sabres de Buffalo. Voilà ce qui complète notre bulletin d'information, les manchettes CNV à la 45e minute de l'heure.
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1: 7h48 minutes, on va aller faire un tour du côté de la météo pour aujourd'hui. C'est la bruine intermittente cessant en mi-journée. Généralement nuageux par la suite avec un peu de brouillard qui va disparaître ce matin avec un maximum de 14 attendu pour aujourd'hui. Pour ce soir et cette nuit, généralement nuageux. Dégagement en fin de nuit avec un minimum de plus 5. Demain, jeudi, généralement ensoleillé, max de 12. Et pour vendredi, ça sera sous la pluie avec un maximum de 9 degrés. Température normale de saison, 12 le jour, 3 la nuit. Le soleil se couchera ce soir aux alentours de 18h11. Et présentement, le mercure est à 7 degrés.

7h52 minutes. Eh bien, les Québécois qui écoutent peu de musique en français, selon une étude du commissaire de la langue française, seulement 12% des chansons écoutées l'année dernière au Québec sont les principaux services dont Spotify, Apple Music et YouTube étaient d'artistes québécois chantant en français. C'est la plus faible proportion d'écoute de chansons dans la langue nationale de tous les marchés étudiés, dont le pays et 24 pays européens. Et la proportion d'écoute dans la langue nationale a beaucoup plus élevé dans plusieurs de ces pays, dont l'Italie à 47%, la France 45% et la Finlande 34%. Et l'étude souligne par ailleurs qu'en dehors des pays d'anglophones, le Québec est la région où les artistes américains sont les plus écoutés. Ils obtiennent plus de 40% du total des écoutes. Alors voilà du côté des manchettes. Eh bien, nous autres, on en a de la musique en français ici. On écoute un classique de 1988. Oui, deux vrais Québécois, René et Nathalie Simard.

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2: D'abord, hockey, victoire hier soir pour le Canadien de Montréal face aux Sabres de Buffalo. L'équipe sera à nouveau en action dès ce soir à compter de 19h30. Cette fois, le Canadien va jouer contre les Capitals de Washington. Notons également que hier soir, les Devils du New Jersey ont vaincu Détroit et de leur côté, les Panthers de la Floride ont défait Columbus. Parmi les autres équipes en action ce soir, les Stars de Dallas, à compter de 20h30, vont jouer contre l'Avalanche du Colorado. Un peu plus tôt, à 19h, Seattle va affronter Tampa Bay et les Canucks de Vancouver jouent contre les Panthers de la Floride. L'attaquant des Hurricanes de la Caroline Jordan, Stahl, a subi une déchirure musculaire à un mollet et en conséquence, il sera absent pour une période allant de 1 à 2 mois, a déclaré l'entraîneur-chef Rod Brind'Amour mardi. Et en course automobile, la Formule 1 a annoncé hier que le Rwanda accueillerait une course à partir du début des années 2030, lorsque le championnat fera son retour en Afrique après plus de 40 ans d'absence. CNV Sport à la première minute de l'heure.

Et on va aller faire un tour du côté. Qu'est-ce qui se passe de bon en ce mercredi 14 octobre? Évidemment, c'est la journée mondiale de la normalisation axée cette année sur les normes au service des objectifs de développement durable, notamment l'accès à une énergie propre et abordable. Également, la journée nationale des 10 consacrée à la sensibilisation aux troubles spécifiques du langage et des apprentissages, donc dyslexie, dysphasie, la dysphrasie. Et la journée nationale de la qualité de l'air, l'événement visant à informer sur la qualité de l'air et marquant en France les 30 ans de la loi LAUR. Alors voilà pour nos journées internationales et mondiales aujourd'hui, en ce mercredi 14 octobre. Il est 8h02, on s'en va écouter Eric Clapton, Promise.

8h08, des sénateurs américains demandent à Trump, en fait, d'annuler son accord sur le diesel russe. 12 sénateurs, donc 6 républicains, ont demandé hier au président américain d'annuler l'accord qu'il avait conclu vendredi avec Moscou. Cet accord suspend les sanctions américaines sur le diesel russe en échange de la livraison aux États-Unis des millions de tonnes de ce carburant. Et les sénateurs affirment que cet accord fournira davantage de moyens à la Russie pour financer sa guerre en Ukraine et fera pratiquement pas baisser le prix du carburant aux États-Unis. Et Mark Carney, qui a dénoncé l'accord, a assuré au président ukrainien que le Canada maintiendrait ses propres sanctions contre la Russie et les renforcerait s'il y a lieu. Ben voilà, du côté des manchettes, hein, on a à cause de Trump et aussi à cause des garçons.

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1: Bonjour à tous, voici ce que l'on surveille pour vous dans l'actualité. Paul Saint-Pierre Plamondon a rencontré mardi Christine Fréchette afin de préparer la transition du pouvoir à Québec. Montréal va dépenser 15 millions de plus par année pour renforcer la sécurité dans le métro. Et Donald Trump limoge l'ambassadrice des États-Unis en Grèce pour des manquements graves à l'éthique. Au sport, victoire du Canadien contre les Sabres. Plus de détails et d'autres nouvelles dans une trentaine de minutes.
2: On va aller faire un dernier coup d'œil du côté de la circulation. Comment ça se passe sur les routes? Mais c'est pas facile, évidemment. Débute ça avec les points chauds de Laval, l'autoroute 15, direction sud. Toujours depuis Blainville jusqu'à la métropolitaine. Là, c'est 1h10 facile pour traverser d'un côté à l'autre. Pour la 13, Fabreville-Saint-Dorothée, c'est là que c'est le plus compliqué, direction Montréal. Là. Pour la 19, 19, c'est au ralenti, territoire de Laval. Par contre, Bois-des-Filions, un peu plus dense ce matin. Et l'autoroute 440 depuis boulevard P9, direction ouest, jusqu'à la 15, pas facile là non plus. Pour la métropole métropolitaine, depuis Anjou jusqu'entre les deux 15, encore une fois, on calcule 1h40 Repentigny, pas facile aussi, c'est au ralenti. Boulevard P9 de Laval, c'est dense à partir du pont de l'autre côté vers Montréal. Ville-Marie, nombreux, Lavin, c'est dense, 640, direction ouest depuis Terrebonne, Bois-des-Filions, assez lourd aussi jusqu'à Rosemère, et pour la 25 Terrebonne, de l'autre côté de la 640. Pour les traverser, le pont de l'île autour, sur le pont, ça va quand même bien. Un petit ralentissement, les gens de Vaudreuil, pour arriver sur le pont. Rien de majeur, mais quand même. Et pour les traversées de la rive sud, le tunnel, on est à la métropolitaine, Pont-Mercier. Pour sortir ou rentrer à Montréal, c'est dense. Champlain, les gens de Brossard, on est toujours à la hauteur de l'autoroute 30 et Jacques-Cartier. On n'est pas loin du boulevard Saint-Joseph. Et le prix moyen à la pompe sur la métropole pour aujourd'hui, 1,96 $ pour le litre d'ordinaire. Marie-Carmen, autour de moi, 1989, 8h15, 7 degrés à l'extérieur.
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1: Il est 8h19 minutes et bien dernière nouvelle, près d'un demi-million de lycéens d'étudiants français auraient manifesté hier selon le syndicat. 480 000 personnes ont défilé dans de nombreuses villes françaises lors du cinquième journée nationale de mobilisation. Les manifestants réclament un financement accru en éducation. Ils dénoncent notamment le manque de professeurs et le nombre de postes vacants et la vétusté de certains établissements scolaires. Pour contexte, le gouvernement français prévoit dans son budget 2027 des mesures de redressement pour réduire son déficit alors que la dette publique atteint 119% de produit intérieur brut. Et pour comparaison, la dette nette du Québec, sans compter sa part dette fédérale, a été fin mars d'environ 38,8% du PIB. Alors voilà pour les manchettes et je vous rappelle que nous sommes le 14 octobre et nous sommes à 17 jours de l'Halloween.

Ce soir et cette nuit, généralement nuageux, dégagement vers la fin de la nuit avec un minimum de plus 5. Et pour demain, jeudi, généralement ensoleillé, max de 12. Et vendredi, c'est de la pluie avec un maximum de 9 degrés. Pour le week-end, mais quand même à long terme, chaud, pas chaud, mais beau. Alors 7 pour samedi et 9 pour dimanche. Température normale de saison, 12 le jour, 3 la nuit. Le soleil se couchera ce soir à 18h11 et le mercure présentement 7 degrés.

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1: C'est ainsi qu'on a vu notre mercredi 14 octobre. Merci d'avoir été là. Merci à Sylvie Pépin pour la chronique psychologique qu'on peut entendre cet après-midi 13h30 et demain à 6h45. Merci également au coach Jean Perron. Je vous rappelle qu'un match ce soir sur Prime seulement. Vous pouvez l'avoir sur Prime. Il ne sera pas à la télévision conventionnelle. Donc, on peut voir aussi la chronique sur la page Facebook. Merci également à Michel Bureau, à l'information Louis-Martin Nicole et au sport Carl Collin. Dans quelques instants, il est là, il est prêt. Robert Arcand, bye tout le monde. On se parle demain, nous autres.

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3: Les prévisions du temps pour Montréal et la grande région métropolitaine aujourd'hui, mercredi. Alors, c'est un ciel généralement nuageux tout au cours des prochaines heures. Les vents soufflent à 20 km à l'heure, maximum prévu aujourd'hui de 14. Un ciel partiellement nuageux ce soir et la nuit prochaine, minimum de 6 pour cette nuit. On prévoit en ce moment une belle journée pour demain jeudi, ce sera ensoleillé maximum de 12. Toutefois, on prévoit à nouveau le retour des nuages et de la pluie pour vendredi, maximum de 9. Et un ciel ensoleillé prévu pour ce week-end, samedi et dimanche, maximum de 5 pour samedi et de 11 dimanche. CNV Météo à la 30e minute de l'heure.
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0: voir le show de Céline Dion. Je sais pas s'il y a eu des billets gratis. Je vais demander à mon ami Yvon Gabriel Lucier qui est dans son taxi, hein, Yvon? Es-tu en mouvement ou stationné?
1: Oui, je suis en mouvement. Je suis dans le chemin du golf.
0: Oui.
1: Je m'en vais faire le recomptage des dindes sauvages qu'on a d'elle.
0: Ah oui. Hey, sais-tu si Paul Arcand a eu des billets gratis?
1: Ah, oh, là, j'ai pas de relation directe avec M. Arcand.
0: Ben oui, c'est Robert Arcand.
1: Oui, mais pas Paul.
0: Ben non, tu connais pas Paul?
1: Hein? Ben oui, j'ai rencontré 3-4 fois, mais
0: puis,
1: Paul, c'est un gars timide, hein?
0: Yvon, si t'avais à choisir entre Paul et Robert, alors, ton choix?
1: Je ne peux pas répondre à ta question. Le 5e amendement fait en sorte que je pourrais trouver responsable ou coupable.
0: non! On voit que t'es un vieux sage. On monte pas un vieux singe à faire des grimaces.
1: Alors, il y a une nouvelle à Québec de 2024-2025. Ça concerne le sport Québec.
0: Oui.
1: Il y a une jeune délinquante de 9 ans. Gardienne de but de son métier. Son papa, il a décidé de déménager, mais en déménageant, il voulait jouer avec la nouvelle équipe de Lévis. Et l'organisation, pour savoir s'il avait vraiment déménagé, ils ont mis un détective privé, imagine. Le gars, il est allé photographier les enfants devant la porte.
0: Ouais.
1: Et puis, il y a des gens qui l'ont vu, ils ont pris le numéro de la plaque. Ils ont appelé la police parce que, tu sais, il y a des malades qui se promènent, prennent des photos des enfants, mettent ça sur Facebook.
0: Ouais.
1: Et puis, la police, ils ont enquêté. Et puis, le gars, c'est un détective privé, payé au gros salaire pour surveiller l'enfant s'il avait vraiment déménagé. Parce qu'elle avait joué au hockey, mais elle n'a pas le droit de jouer dans sa nouvelle équipe.
0: Mais qui fait ça, le...
1: C'est Hockey Québec.
0: Ah ouais.
1: Les organisateurs, oui. Alors, vu qu'elle est à loyer à Lévis, donc elle n'est pas déménagée dans un domicile fixe.
0: Okay.
1: Alors, imagine-toi mettre un détective. Hey, il y en a qui en fument du bon enfin, c'est bon.
0: Mais
1: non, on peut le parler. Soit qu'il change de pocheur, ou ils changent de stock.
0: Et encore, quand la SQDC...
1: Oui, mais là, c'est ça qui arrive. Non, mais tu sais, je veux dire, la petite fille, qu'est-ce qu'elle veut? Elle a 9 ans. Elle veut juste jouer au hockey. Elle est gardienne de but.
0: Mais souvent, les parents...
1: Dans son équipe, c'est la meilleure.
0: Oui, souvent, les parents, moi, je suis allé souvent dans des Arena. Et puis les parents sont pires que les enfants.
1: Oui, je sais, mais c'est parce que là, il n'y a pas un cas dans son cas à la jeune demoiselle.
0: Ouais.
1: Naturellement, personne ne peut nommer son nom parce qu'elle est mineure.
0: Ben ouais,
1: mais il reste qu'elle, ce qu'elle veut, elle change d'équipe, elle change de district, donc elle pensait qu'elle pouvait jouer avec la nouvelle équipe.
0: Ouais.
1: Les Sports Québec a dit non.
0: Bon, c'est ça
1: qui
0: est.
1: On va engager une personne qui va prendre des. À 9 ans, elle va avoir un dossier criminel à 9 ans. Elle pourra plus jamais travailler d'une banque.
0: Écoute, tu me fais penser avec ton franc parler à Jean-Luc Mongrain.
1: Il aurait parlé de même, je pense.
0: Sophie Durocher, qui est la conjointe de Richard Martineau, dans la section spectacle de ce matin, elle rend hommage à Jean-Luc Mongrain. Elle dit que personne aujourd'hui, en 2026, pourrait parler aussi franchement que lui. Alors, c'est toi qui vas prendre la relève, Yvon.
1: Non, mais tu sais, je veux dire, quand tu dis la vérité, naturellement, moi, je me fie à ce que le gars, il a justement parlé à Martineau hier, le gars de Sport Québec. Mais tu sais, c'est intéressant de savoir que la jeune fille, la famille, déménage. Elle avait le droit de déménager, mais elle voulait transférer d'équipe.
0: Oui.
1: Ils ont dit non. Il n'en est pas
0: Oui,
1: question.
0: tu
1: C'est
0: te
1: un péché véniel.
0: répètes, Yvon, tu l'as dit tantôt, mot à mot.
1: Oui, je sais, mais c'est parce que le problème, c'est choquant pour la petite fille.
0: Oui, oui,
1: Elle
0: oui.
1: dort pas des nuits parce que
0: Oui.
1: elle sait pas si elle va être capable de mettre ses jambières pour la
0: Oui.
1: prochaine équipe.
0: Oui, bien, éventuellement, on va jouer pour l'équipe de hockey. La victoire, hein? J'ai une question pour toi. On connaît tes allégeances politiques. Le nouveau cabinet de PSP, 52 qui n'ont jamais été au Parlement de vie, excepté la garde de 4 ou 5, là, les autres. Qu'est-ce que tu vois, qui tu vois comme ministre important dans le cabinet? Oui.
1: Ben moi, je suis persuadé que un qui va être vice-premier ministre, c'est
0: Qui?
1: bien M. Bérubé.
0: Oui, mais ça, je l'aime, M. Beribu. Il est dans le mauvais parti. Il n'est pas de mon bord, mais j'aime beaucoup cet
1: Ben,
0: homme.
1: franchement,
0: Je
1: t'es
0: l'aime.
1: culotté de dire ça. T'as pas le droit de porter un jugement comme
0: Non,
1: ça.
0: mais je l'aime, M. Beribu. C'est ça que je suis en
1: C'est
0: train de dire.
1: lui qui a tenu le fort.
0: Quand je le vois, là, je l'appelle Bérub. Je l'aime. Tu comprends-tu? Qui
1: Bon,
0: d'autre tu vois, Yvon?
1: mais honnêtement, j'en connais pas d'autres. Mais là, c'est sûr que le monsieur
0: Arsenault,
1: Plamondon,
0: le gars
1: monsieur
0: des îles de
1: Plamondon,
0: la
1: c'est
0: Madeleine, Arsenault
1: oui, mais
0: des
1: on
0: îles.
1: ne le saura pas aujourd'hui quand il va les choisir aujourd'hui, mais sais-tu quand qu'on va avoir les noms de chaque personne?
0: Non.
1: Le 21 octobre.
0: Ben, c'est dans une semaine, ça.
1: Ben, c'est quoi de spécial le 21 octobre?
0: Attends, 20, je sais pas. Toi?
1: Ben, c'est ma fête.
0: Non.
1: C'est moi qui ai appelé Saint-Plain de Plamondon pour lui dire de sortir ça à ma fête seulement.
0: Oh, je te crains pas, non, non, écoute. Je connais Saint-Pierre pas non bon personnellement.
1: Ben, non, moi, je connais Plamondon, le gars d'assurance qu'il y avait au village, Paul
0: OK.
1: Plamondon, puis je prends de ses nouvelles à l'occasion, il
0: OK,
1: est bien
0: t'es en train
1: malade.
0: de me dire, Yvon, dans mercredi prochain, le 21, quel âge tu vas avoir?
1: Moi, je vais changer de 17.
0: 77. Wow! Je te félicite, hein? Sérieusement, parce que connais ton état de santé, tu as traversé toutes sortes de problèmes, mais tu es encore actif. J'invite tous les gens de 65 ans et plus, toi, moi et bien d'autres, même ici à CND, il y en a plusieurs septuagénaires, on lâche pas. C'est le secret de la réussite et de la santé, parce que tu prends ta retraite, tu viens vieux vite. Moi, j'ai
1: Oui,
0: encore
1: mais
0: 20 ans. Oui.
1: je sais pas, mais ce matin, j'ai eu un téléphone, oups, oui, c'est Carole, ma Tourigny, ma nièce. Quand que je vois des numéros qui sont rarement de ma famille, je pense toujours que une mauvaise nouvelle. Alors, c'est ma nièce qui m'annonce que Régent va passer à la poule aux œufs d'or. Et aujourd'hui, elle s'en va enregistrer l'émission au studio Mel à Saint-Hubert.
0: Ouais, j'ai pas compris. Régent, c'est qui ça?
1: Ben, c'est le mari de Lise, ma nièce.
0: OK, le mari de ta nièce Lise, on va le voir à la poule aux œufs d'or dimanche prochain, là?
1: Dimanche ou dans l'autre, c'est un ou deux.
0: Alors, comment il s'appelle, Régent qui?
1: Ah, oh, c'est ça, son nom de famille, elle me l'a pas donné, mais il s'appelle Réjean. Mais là, je parle pas de Réjean en petite ville, là.
0: Non, non, c'est ça. Hey, j'ai hâte de voir. Est-ce que toi, là, vas-tu aller à la poule
1: Ben
0: voir?
1: là, ça fait, il enregistre à 10 heures.
0: Tu peux pas y aller?
1: Ils ont payé son hôtel à Saint-Hubert
0: Ouais.
1: parce que lui, il faut qu'il soit là à 8 heures. Là, il est déjà dans le studio. Et puis, c'est pour les préparer. Et puis, les amis, la famille vont arriver à 10h moins 10. Et puis, ils commencent à 10 heures.
0: Ben, toi, tu y vas pas, hein, Paul?
1: Non, non, non. Moi, non, non, non. Moi, j'ai mes dindons à surveiller.
0: As-tu déjà acheté des billets pour la poule?
1: Ben oui.
0: Puis, t'as jamais gagné la poule.
1: Non, j'ai gagné 3 coques, 2 coques, mais
0: Deux
1: pas de poule.
0: coques. Là, je regarde ça. C'est bon. J'aime ça. J'aimais mieux Guy Bongrain, par exemple.
1: Ah, ben non, moi, je commence à apprécier le travail, le jeune homme qui est là, le Sébastien.
0: Oui, mais
1: Oui.
0: je trouve que c'est trop électronique. Dans le temps que Guy Mongrain envoyait des œufs, des poules, c'est moins électronique, tu comprends-tu?
1: Ben oui, mais des œufs, des poules, comment, pas pendant, hey, c'est sûr que la poule aux œufs d'or est corrigée voulue. Dans l'œuf, il y avait 75 $. Hey, la femme, elle capotait. Puis le gros lot était de 274 $. Pas 274 000,
0: Oui.
1: 274. Hey, la femme a capoté, elle est tombée sans connaissance 3 fois.
0: Hey, Yvon, qui a amené les œufs à Roger Boulu dans
1: À
0: sa
1: ce moment-là, je peux pas te dire, j'ai pas reconnu la fille, c'est pas
0: Moi,
1: Margot.
0: te dire, moi, c'était Suzanne Lapointe, ensuite Daniel Ouimet.
1: Ah, mais non, j'ai pas reconnu une de ces deux-là.
0: Oh, bah, t'es trop jeune.
1: Non, mais c'est bon pareil, parce que les poules étaient vivantes en arrière, hein?
0: Oui, c'est ça qui est. Tu te souviens de ça?
1: Ben, moi, c'est pas Roger Boulu. Hey, j'ai eu affaire directement avec ce gars-là quand Jean-Pierre Masson est décédé.
0: Parle-moi donc de
1: Ah.
0: Roger Boulu, il restait à l'île des Sœurs, lui, hein?
1: Il restait à l'île des Sœurs, il demeurait au Saint-François,
0: Ah,
1: au
0: ben.
1: cinquième étage. Et puis, une fois, la police m'avait appelé pour m'annoncer que il était arrivé quelque chose à M. Masson.
0: Ouais.
1: Alors, j'ai dit, moi, je ne le connais pas directement,
0: Ouais,
1: mais
0: tu me l'as conté, celle-là, déjà.
1: non, mais c'est bon pareil, parce que
0: Ouais.
1: j'ai dit, lui, il comprenait. Lui, l'affaire de la technologie, de transférer les appels chez eux, il
0: Ouais.
1: n'a jamais compris,
0: Ben,
1: hein.
0: moi non plus, puis je comprends pas plus aujourd'hui.
1: Mais non, mais tu sais, comment avez-vous fait ça, monsieur Yvon? Comment avez-vous fait ça? Hey, il a pas dormi pendant 3 semaines.
0: Tu parles de Roger
1: Ouais, ben oui, parce que
0: Beaulieu,
1: la police y a parlé
0: là?
1: directement.
0: Ouais,
1: Et lui, il aurait voulu me rappeler.
0: bon,
1: Il dit, monsieur Yvon, je vais vous demander un service.
0: OK. Ouais.
1: Un gros service.
0: Ah, ouais, donc.
1: Appelez pas Claude Poirier.
0: Ah,
1: Je dis, pourquoi? Non, appelez pas Claude Poirier pour lui annoncer la nouvelle. Je vais m'en occuper. Il faut avertir ses enfants et
0: donc.
1: la famille.
0: Ouais.
1: Gardez ça pour
0: Ouais.
1: entre moi et vous.
0: Ouais, tu
1: Ben,
0: sais
1: j'ai dit, c'est
0: que.
1: beau.
0: Tu sais que Roger Boulu, j'étais assez cassé en 89-90. Il faisait une émission de dimanche matin. Il arrivait, il avait 80 ans. Il rentrait, bonjour, monsieur Arcan. Vous savez, j'ai 80 ans. Ah oui, il fumait des Pears douces. À un moment donné, il avait oublié son paquet de cigarettes. Hey, j'ai parti un dimanche matin trouver un dépanneur au centre-ville. Je suis allé dans l'Est complètement. Je suis retourné à la station et j'ai donné le paquet de cigarettes à Roger Boulu. Ce que je veux dire, le dimanche suivant, il m'a amené un paquet de cigarettes. Il était un gentleman,
1: Ah,
0: un
1: c'est un
0: chic type.
1: gentleman.
0: Je suis
1: Ben
0: allé à
1: oui.
0: l'école avec son gars, Jean Boulu. On était dans la même classe à l'école secondaire Saint-Luc. Et
1: Ah.
0: Roger me disait, quand j'ai vu à l'âge adulte, il disait, ah oui, mon fils, il a toujours fait des singeries. Et son fils est décédé, comme Roger d'ailleurs. Il avait ouvert un zoo à la Barbade. Il récoltait des affaires des singes verts pour des reins. En tout cas, je suis allé le voir, Jean. Dans un voyage, il était pareil comme à l'école. Tu sais, c'est un joueur de tour,
1: Ouais.
0: un bon vivant, un Roger Bontemps, un vive la joie, un Ligueron,
1: Monsieur Beaulieu, il s'en va à Banque Royale chercher de l'argent. Il s'en
0: un
1: allait pour une semaine dans le nord de la ville, dans le nord de la Laurentide. Alors, il m'appelle. Je suis occupé, j'envoie Pierre. Pierre de Libanais. J'envoie Pierre. Alors, 1 heure après, il m'appelle. Il dit, monsieur Yvon, c'est dit oui. Il dit, j'ai perdu mon portefeuille dans la voiture du gars qui m'avait envoyé. Ah, j'ai dit, bougez pas. Alors, j'appelle Pierre. Je dis, Pierre, t'as-tu trouvé un portefeuille? Attends un peu, je vais regarder.
0: Dis non.
1: Ben, il y a un client qui a embarqué, puis il a poussé le portefeuille en dessous du siège,
0: Oh.
1: du côté passager.
0: L'as-tu trouvé?
1: Il l'a trouvé.
0: Wow.
1: Il dit, où t'étais amené? J'étais amené à Télémétropole. Va le chercher. Il m'a appelé, il m'a dit que tu vas être là dans combien de temps? Mais il dit, dans 5 minutes.
0: Ah,
1: OK,
0: c'est
1: c'est
0: ça.
1: beau.
0: Les chauffeurs de taxi, comme ça, il n'y en a plus, hein?
1: Ah non, non, non, c'est fini. Pierre,
0: Bon.
1: il a fait la BA parce que j'avais donné l'appel, puis il a reconnu ça, puis
0: Bon.
1: M. Beaulieu a trouvé son
0: Bon.
1: portefeuille.
0: Hey, Yvon, faut que je te laisse. Déjà, on a défoncé le temps. J'aime bien ça parler. Oui, ben, on remet ça demain matin, 8h30.
1: Mais meurt même pas.
0: J'entends toujours des nouvelles de Gilles Proulx. L'as-tu vu?
1: Non, je l'ai pas vu, mais il demeure plus sur l'île.
0: Ah non? OK, bien, sur le voile,
1: Non,
0: là.
1: il demeure avec Madame Ortolano.
0: OK, ça arrive sud.
1: Non, il reste dans l'île de Montréal.
0: OK, bien, j'attends des nouvelles de Gilles Proulx.
1: Il reste avec sa fiancée.
0: Il a fait longtemps qu'il est fiancé.
1: Ben
0: Hein.
1: oui,
0: Penses-tu qu'ils vont
1: Bianca.
0: se marier?
1: Non.
0: Non, OK. OK, merci, Yvon. À demain
1: Merci.
0: matin, même heure, même poste.
1: Bye-bye.
0: Au revoir.
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4: Bonjour à tous, bon mercredi, ici Louis Martin-Nichols, bienvenue à notre antenne. Le premier ministre élu du Québec, Paul Saint-Pierre Plamondon, a rencontré mardi la première ministre sortante, Christine Fréchette, afin de discuter de la transition du pouvoir à Québec. Avant d'officiellement céder les rênes du gouvernement, Mme Fréchette va rassembler aujourd'hui son conseil des ministres pour une dernière fois. Les 59 députés péquistes vont prêter allégeance jeudi. La prestation de serment des 40 élus libéraux, elle, se tiendra lundi le 19 octobre. Celle des 9 députés élus de Québec solidaire aura lieu le mardi 20 octobre. Et finalement, l'assermentation des conservateurs se fera le jeudi 22 octobre. Plus près de nous à Montréal, l'administration Martinez-Ferrada annonce qu'elle va dépenser 15 millions de dollars de plus par année afin d'implanter plusieurs mesures visant à renforcer la sécurité dans le métro de Montréal, dont une augmentation du nombre de constables spéciaux et de la fréquence de passage des trains. La mairesse de Montréal, Soraya Martinez-Ferrada, en a fait l'annonce mardi après-midi. Ainsi, d'ici la fin de 2027, la ville fera passer de 178 à 230 le nombre de constables spéciaux qui patrouillent le métro, en investissant 6,4 millions de plus annuellement. Aux États-Unis, le président Trump a demandé et obtenu la démission de l'ambassadrice des États-Unis en Grèce à la suite d'une série de révélations compromettantes, a déclaré mardi la nouvelle porte-parole de la Maison-Blanche. L'ambassadrice aurait fait des demandes d'argent à un donateur et un possible abus de pouvoir de son influence politique. L'ambassadrice limogée conteste ces accusations. Toujours du côté des États-Unis, on apprend que Bank of America, l'un des plus gros établissements bancaires aux États-Unis, a été sanctionné à la hauteur de plus de 1,2 milliard de dollars pour des manquements à ses obligations en matière de lutte contre le blanchiment d'argent. C'est ce qu'a annoncé le ministère américain des Finances. Selon le communiqué du ministère, la banque aurait privilégié son chiffre d'affaires plutôt que de se mettre en conformité avec les procédures imposées par la loi, pour éviter les transactions faites au profit notamment de trafiquants de drogue. À l'international, le Vatican a annoncé mardi que le nodule que le pape s'est fait retirer lors d'une opération chirurgicale d'1h30 mardi à l'hôpital Gemelli de Rome était donc un nodule cancéreux. Les médecins ont donc dû faire l'ablation du lobe inférieur du poumon droit du pape, a indiqué le Vatican, après avoir aussi annoncé que l'opération s'était bien déroulée. Et au sport, le Canadien de Montréal a inscrit une victoire hier soir face aux Sabres de Buffalo. Voilà ce qui complète notre bulletin d'information, les manchettes CNV à la 45e minute de l'heure.
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1: Quelle partie de hockey hier soir. Bolduc a remis ça. Bolduc, là, il est bon. Je le savais l'année passée, cette année, avec Dano et l'autre, là, on joue un blanc. Tessier. Et l'attaquant a soulevé la foule pour un deuxième match. Il l'a mis dedans. Bolduc, yes. Et savez quoi? Le Centre Bell, là, est à côté de la gare Windsor. Hein? Il y a une cage au sport, dans le Centre Bell. C'est tellement plein qu'on ouvre dans la gare Windsor une deuxième cage. Alors, il va y avoir deux cages. La game, on la cage. À la cage, c'est la game. C'est en première page du Journal de Montréal et du Journal de Québec. Êtes-vous quelqu'un de plaisir? C'est facile d'être plaisir, hein? Sérieusement. On se prend pas au sérieux, on a du plaisir. Herbert Léonard, que j'ai rencontré à l'aéroport de Dorval dans les années 68-69, la direction de l'association m'a demandé « Arcan, va chercher Herbert Léonard à Dorval ». Il n'était pas très connu ici au Québec. Alors, j'en rencontre Herbert, j'habite une parquette, Herbert Léonard, il vient me voir, bonjour. On rentre d'une cabine téléphonique, dans ce temps-là, il n'y avait pas de cellulaire, des années 60. Herbert et moi, on est dans une cabine téléphonique à Dorval, puis on se passe le téléphone, on était en onde. Le monde nous regardait, il pensait qu'on était des pépés, des pétépètes, des fifis, je ne sais pas quoi. Et j'ai rappelé ça. Quand j'ai vu Herbert, il est venu avec Michel Jasmin, la grande tournée des vedettes du passé, des années que je ne me souviens plus. En 81, oui, en 81, j'ai revu Herbert Léonard et je lui ai rappelé ce souvenir pour le plaisir.

0: pour le plaisir, l'automne et ses plaisirs. Hein? C'est le fun d'automne, les belles couleurs, les feuilles d'automne se ramassent à l'appel. Et nous, on répond à l'appel. Vous savez que neiger à Fermont, ouais, c'est creux, mais ça s'en vient, tranquillement, pas vite. Le temps cette semaine est intéressant. C'est des queues des œufs des deux ouragans dans le sud des États-Unis. Bodzuk, demi-dedans hier soir, une chance, il est devenu le spécialiste des tirs de barrage. Slafkovski, il est éteint, il n'est pas flamboyant comme... Tu sais, on regarde Suzuki, Caulfield, Slafkovski, j'ai de la misère à prononcer son nom. Et je porte son chandail. Ceux qui ont la radio numérée dans le téléphone, dans l'ordi, voient Robert Arcand avec le numéro 20. Ah, c'est beau, hein? Je le porte fièrement. J'espère qu'il va se réveiller. Je vais en parler à Jean Perron demain matin. Jean Perron est ici avec Stéphane Duchamp de Bonheur. Je vais appeler Jean Mendez. Qu'est-ce qui arrive avec le numéro 20 du Canadien?
1: Parce que vous vibrez pour les vrais succès. 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
4: D'abord, hockey, victoire hier soir pour le Canadien de Montréal face aux Sabres de Buffalo. L'équipe sera à nouveau en action dès ce soir à compter de 19h30. Cette fois, le Canadien va jouer contre les Capitals de Washington. Notons également que hier soir, les Devils du New Jersey ont vaincu Détroit et de leur côté, les Panthers de la Floride ont défait Columbus. Parmi les autres équipes en action ce soir, les Stars de Dallas à compter de 20h30 vont jouer contre l'Avalanche du Colorado. Un peu plus tôt, à 19h, Seattle va affronter Tampa Bay et les Canucks de Vancouver jouent contre les Panthers de la Floride. L'attaquant des Hurricanes de la Caroline Jordan, Stahl, a subi une déchirure musculaire à un mollet et en conséquence, il sera absent pour une période allant de 1 à 2 mois, a déclaré l'entraîneur-chef Rod Brind'Amour mardi. Et en course automobile, la Formule 1 a annoncé hier que le Rwanda accueillerait une course à partir du début des années 2030, lorsque le championnat fera son retour en Afrique après plus de 40 ans d'absence. CNV Sport à la première minute de l'heure.

Joe Dassin, 69. Hey, vous êtes-vous fait piquer? Non? Le vaccin est disponible pour les 65 ans et plus. La COVID et la grippe saisonnière, c'est gratis, oui. Les autres, ben, vous allez payer pour vous faire piquer. Bon, blague à part, Stéphane, le matin ici, est malade. J'espère que à mon âge, attraper sa grippe. Et je me fais piquer la semaine prochaine. Ouais, je vais chez Jean Coutu. Oui, me fait piquer. Anna va me piquer. Une piqûre dans le bras gauche, une piqûre dans le bras droit. La COVID et le répète. Faites comme moi. Faites-vous piquer. Vous allez aimer ça. OK. PSPP a un projet. Abolir Québec Santé. Oui, c'est dans l'agenda, là. Abolir Québec Santé. L'autre jour, je me suis amusé pour aller me faire piquer. Aller sur Québec Santé, Clic Santé. Pour un personnage de mon âge, je saisis pas trop d'Internet. J'y vois. Alors, je suis allé pharmacie et puis ils l'ont fait pour moi. Alors, si vous êtes dans 65 ans et plus, allez voir votre pharmacien, il va vous arranger ça, et ensuite, il va vous piquer.

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1: Oh. La folle époque des groupes Metrier, Devil with a Blue Dress et PSPP veut abolir Québec Santé. J'en ai parlé avant la chanson. J'ai eu une réaction texto, téléphonique incroyable. Il y a du monde qui aime ça, Québec Santé. Il y en a d'autres qui n'aiment pas ça. C'est ça la vraie vie, hein? On dirait que 50% du monde, puis c'est toujours, d'ailleurs, en politique, PSPP, un gouvernement minoritaire, il peut pas abolir le Québec Santé si les libéraux et puis les conservateurs et Québec solidaire sont pas d'accord. Il peut pas faire ce qu'il veut, là. C'est pas comme dans le temps de Legault.
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3: 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Bonjour à tous, voici ce que l'on surveille pour vous dans l'actualité. Paul Saint-Pierre Plamondon a rencontré mardi Christine Fréchette afin de préparer la transition du pouvoir à Québec. Montréal va dépenser 15 millions de plus par année pour renforcer la sécurité dans le métro. Et Donald Trump limoge l'ambassadrice des États-Unis en Grèce pour des manquements graves à l'éthique. Au sport, victoire du Canadien contre les Sabres. Plus de détails et d'autres nouvelles dans une trentaine de minutes.
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1: Ah, quand c'est l'heure, c'est pas l'heure. Quand c'est l'heure, c'est l'heure. Il est 9h15. Aujourd'hui, mercredi, le 14 octobre, le voici. Elvis Aaron Presley.

Ja, Elvis Forever. Hey, la vie de Santé Québec est de plus en plus incertain. On va voir au cours des prochaines semaines, mais la santé, vous savez, c'est très important. Si t'as pas la santé, t'as rien. T'as beau être riche, plein de pain, mon boudin, non. Si t'as pas la santé, t'as rien pantoute, hein? Vous êtes d'accord? Alors, on verra. Les plus aînés d'entre nous se souviennent. Avant 1970, hein, en 70 est apparue la fameuse casquette, la carte d'assurance maladie. Ça coûtait des pinottes. Puis avec le temps, ça coûte une jambe et un bras, la carte d'assurance maladie. Puis on n'a pas les services pour les qu'on paye. Savez-vous pourquoi? Avant 70, les compagnies d'assurance, tout le monde avait une assurance au travail, l'employeur payait. Alors que si tu n'avais pas un job avec un employeur qui payait ta santé, tu avais la croix bleue. Moi, j'étais avec la croix bleue. C'est facile d'avoir un médecin. Ben, oui, parce que la compagnie d'assurance gardait le dossier et... il facturait la compagnie d'assurance qui était le chien de garde des médecins. Quand le gouvernement a mis son nez là-dedans, c'est devenu de plus en plus pire. Et presque 50, 60 ans plus tard, c'est un joyeux bordel. Alors, PSPP va frapper un mur s'il veut abolir Santé Québec.

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2: Les prévisions du temps pour Montréal et la grande région métropolitaine aujourd'hui, mercredi. Alors, c'est un ciel généralement nuageux tout au cours des prochaines heures. Les vents soufflent à 20 km à l'heure, maximum prévu aujourd'hui de 14.

0: Un ciel partiellement nuageux ce soir et la nuit prochaine, minimum de 6 pour cette nuit. On prévoit en ce moment une belle journée pour demain jeudi, ce sera ensoleillé maximum de 12. Toutefois, on prévoit à nouveau le retour des nuages et de la pluie pour vendredi, maximum de 9. Et un ciel ensoleillé prévu pour ce week-end, samedi et dimanche, maximum de 5 pour samedi et de 11 dimanche. CNV Météo à la 30e minute de l'heure.
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Les amis Michael Jackson, les fans sont réjouis. Wannabe Starting Something en 1983. Philippe Lafontaine, je

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2: Bonjour à tous, bon mercredi, c'est Louis-Martin Nichols, bienvenue à notre antenne. Le premier ministre élu du Québec, Paul Saint-Pierre Plamondon, a rencontré mardi la première ministre sortante, Christine Fréchette, afin de discuter de la transition du pouvoir à Québec. Avant d'officiellement céder les rênes du gouvernement, Mme Fréchette va rassembler aujourd'hui son conseil des ministres pour une dernière fois. Les 59 députés péquistes vont prêter allégeance jeudi. La prestation de serment des 40 élus libéraux, elle, se tiendra lundi le 19 octobre. Celle des 9 députés élus de Québec solidaire aura lieu le mardi 20 octobre. Et finalement, l'assermentation des conservateurs se fera le jeudi 22 octobre. Plus près de nous à Montréal, l'administration Martinez-Ferrada annonce qu'elle va dépenser 15 millions de dollars de plus par année afin d'implanter plusieurs mesures visant à renforcer la sécurité dans le métro de Montréal, dont une augmentation du nombre de constables spéciaux et de la fréquence de passage des trains. La mairesse de Montréal, Soraya Martinez-Ferrada, en a fait l'annonce mardi après-midi. Ainsi, d'ici la fin de 2027, la ville fera passer de 178 à 230 le nombre de constables spéciaux qui patrouillent le métro, en investissant 6,4 millions de plus annuellement. Aux États-Unis, le président Trump a demandé et obtenu la démission de l'ambassadrice des États-Unis en Grèce à la suite d'une série de révélations compromettantes, a déclaré mardi la nouvelle porte-parole de la Maison-Blanche. L'ambassadrice aurait fait des demandes d'argent à un donateur et un possible abus de pouvoir de son influence politique. L'ambassadrice limogée conteste ces accusations. Toujours du côté des États-Unis, on apprend que Bank of America, l'un des plus gros établissements bancaires aux États-Unis, a été sanctionné à la hauteur de plus de 1,2 milliard de dollars pour des manquements à ses obligations en matière de lutte contre le blanchiment d'argent. C'est ce qu'a annoncé le ministère américain des Finances. Selon le communiqué du ministère, la banque aurait privilégié son chiffre d'affaires plutôt que de se mettre en conformité avec les procédures imposées par la loi, pour éviter les transactions faites au profit notamment de trafiquants de drogue. À l'international, le Vatican a annoncé mardi que le nodule que le pape s'est fait retirer lors d'une opération chirurgicale d'1h30 mardi à l'hôpital Gemelli de Rome était donc un nodule cancéreux. Les médecins ont donc dû faire l'ablation du lobe inférieur du poumon droit du pape, a indiqué le Vatican, après avoir aussi annoncé que l'opération s'était bien déroulée. Et au sport, le Canadien de Montréal a inscrit une victoire hier soir face aux Sabres de Buffalo. Voilà ce qui complète notre bulletin d'information, les manchettes CNV à la 45e minute de l'heure.
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1: La chanteuse Morane met tous ses œufs dans le même panier. Tout pour

ça bouge, hein. 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Après l'école, qu'est-ce qu'on fait, les petits Français? Les petits Français de France, ils vont au lycée, ils font la grève, là. Ils mènent le barda. La France a jamais vu ça. C'est pas sans rappeler les chaudrons en 2012, vous vous souvenez? Daniel Dubois l'avait chez Chaudron, partout dans les rues, en bas et dedans. Ça a duré longtemps. Il a été récompensé. Il a été élu. Il a fait deux tables. Il a une forte passion. Des fois, c'est payant à faire du garabuge. Alors, pour revenir aux étudiants, qu'est-ce qu'ils font après l'école? Ils jouent à bouteille dans la ruelle?

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3: D'abord, hockey, victoire hier soir pour le Canadien de Montréal face aux Sabres de Buffalo. L'équipe sera à nouveau en action dès ce soir à compter de 19h30. Cette fois, le Canadien va jouer contre les Capitals de Washington. Notons également que hier soir, les Devils du New Jersey ont vaincu Détroit et de leur côté, les Panthers de la Floride ont défait Columbus. Parmi les autres équipes en action ce soir, les Stars de Dallas à compter de 20h30 vont jouer contre l'Avalanche du Colorado. Un peu plus tôt, à 19h, Seattle va affronter Tampa Bay et les Canucks de Vancouver jouent contre les Panthers de la Floride. L'attaquant des Hurricanes de la Caroline Jordan, Stahl, a subi une déchirure musculaire à un mollet et en conséquence, il sera absent pour une période allant de 1 à 2 mois, a déclaré l'entraîneur-chef Rod Brind'Amour mardi. Et en course automobile, la Formule 1 a annoncé hier que le Rwanda accueillerait une course à partir du début des années 2030, lorsque le championnat fera son retour en Afrique après plus de 40 ans d'absence. CNV Sport à la première minute de l'heure.

Monsieur Lester Young, si une bombe atomique tombait sur New York, que feriez-vous? 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
3: Bonjour à tous, voici ce que l'on surveille pour vous dans l'actualité. Paul Saint-Pierre Plamondon a rencontré mardi Christine Fréchette afin de préparer la transition du pouvoir à Québec. Montréal va dépenser 15 millions de plus par année pour renforcer la sécurité dans le métro. Et Donald Trump limoge l'ambassadrice des États-Unis en Grèce pour des manquements graves à l'éthique. Au sport, victoire du Canadien contre les Sabres. Plus de détails et d'autres nouvelles dans une trentaine de minutes.
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meilleur des Beatles. 1965, on disait en ce temps-là, j'étais à la radio, oui, j'étais où donc? En tout cas, des Beatles, l'invasion britannique, ont suivi les Stones, tous les groupes d'Angleterre. C'était la folle époque des groupes, de la France, de Québec. Quelle belle époque! Hein? On s'en souvient.

meilleur de la radio, ici à CNV, Radio Numérique, et AM 940. 1981, Marty Balance, Hearts.

0: Merci, grazie. Mon espagnol, Diane Dufresne. Merci, Diane. Acapulco, en 1975. Ça date, mais c'est pas passé date. Si vous voulez, si Cuba, oh non, j'allais à Cuba 11 fois. On peut plus y aller. C'est valeur, hein? Je vais aller en Guadeloupe ou encore au Mexique. Si vous avez un voyage, l'agence Brosseau à Rosemère.
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3: Les prévisions du temps pour Montréal et la grande région métropolitaine aujourd'hui, mercredi. Alors, c'est un ciel généralement nuageux tout au cours des prochaines heures. Les vents soufflent à 20 km à l'heure, maximum prévu aujourd'hui de 14. Un ciel partiellement nuageux ce soir et la nuit prochaine, minimum de 6 pour cette nuit. On prévoit en ce moment une belle journée pour demain jeudi, ce sera ensoleillé maximum de 12. Toutefois, on prévoit à nouveau le retour des nuages et de la pluie pour vendredi, maximum de 9. Et un ciel ensoleillé prévu pour ce week-end, samedi et dimanche, maximum de 5 pour samedi et de 11 dimanche. CNV Météo à la 30e minute de l'heure.
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Caroline s'appelait Carole, sont devenues des Carolines. Et rien à battre avec Céline. J'ai sorti avec Céline Gomez en 70, vous savez. Oui.

0: d'elle, l'incroyable Céline Nomès. On l'a vu au cinéma dans plusieurs films, notamment dans le film Après-ski.
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2: Bonjour à tous, bon mercredi, c'est Louis-Martin Nichols, bienvenue à notre antenne. Le premier ministre élu du Québec, Paul Saint-Pierre Plamondon, a rencontré mardi la première ministre sortante, Christine Fréchette, afin de discuter de la transition du pouvoir à Québec. Avant d'officiellement céder les rênes du gouvernement, Mme Fréchette va rassembler aujourd'hui son conseil des ministres pour une dernière fois. Les 59 députés péquistes vont prêter allégeance jeudi. La prestation de serment des 40 élus libéraux, elle, se tiendra lundi le 19 octobre. Celle des 9 députés élus de Québec solidaire aura lieu le mardi 20 octobre. Et finalement, l'assermentation des conservateurs se fera le jeudi 22 octobre. Plus près de nous à Montréal, l'administration Martinez-Ferrada annonce qu'elle va dépenser 15 millions de dollars de plus par année afin d'implanter plusieurs mesures visant à renforcer la sécurité dans le métro de Montréal, dont une augmentation du nombre de constables spéciaux et de la fréquence de passage des trains. La mairesse de Montréal, Soraya Martinez-Ferrada, en a fait l'annonce mardi après-midi. Ainsi, d'ici la fin de 2027, la ville fera passer de 178 à 230 le nombre de constables spéciaux qui patrouillent le métro, en investissant 6,4 millions de plus annuellement. Aux États-Unis, le président Trump a demandé et obtenu la démission de l'ambassadrice des États-Unis en Grèce à la suite d'une série de révélations compromettantes, a déclaré mardi la nouvelle porte-parole de la Maison-Blanche. L'ambassadrice aurait fait des demandes d'argent à un donateur et un possible abus de pouvoir de son influence politique. L'ambassadrice limogée conteste ces accusations. Toujours du côté des États-Unis, on apprend que Bank of America, l'un des plus gros établissements bancaires aux États-Unis, a été sanctionné à la hauteur de plus de 1,2 milliard de dollars pour des manquements à ses obligations en matière de lutte contre le blanchiment d'argent. C'est ce qu'a annoncé le ministère américain des Finances. Selon le communiqué du ministère, la banque aurait privilégié son chiffre d'affaires plutôt que de se mettre en conformité avec les procédures imposées par la loi, pour éviter les transactions faites au profit notamment de trafiquants de drogue. À l'international, le Vatican a annoncé mardi que le nodule que le pape s'est fait retirer lors d'une opération chirurgicale d'1h30 mardi à l'hôpital Gemelli de Rome était donc un nodule cancéreux. Les médecins ont donc dû faire l'ablation du lobe inférieur du poumon droit du pape, a indiqué le Vatican, après avoir aussi annoncé que l'opération s'était bien déroulée. Et au sport, le Canadien de Montréal a inscrit une victoire hier soir face aux Sabres de Buffalo. Voilà ce qui complète notre bulletin d'information, les manchettes CNV à la 45e minute de l'heure.
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0: Bon! Tina Turner!

1980, déjà vu de Dionne Warwick, avec cette chanson, c'est un départ, la barrière de ton mouvement. Oui, je vais m'en aller, mais demain matin, à la première heure, ne manquez pas Radio Réveil, Stéphane Ducharme, Jean Perron et les chroniqueurs, la circulation, Michel Bureau, le baseball. Enfin, je reviens demain matin à 8h30. J'ai tellement aimé ça là, que je reviens demain matin, 8h30, dans les vitrines, au duo Santa Valle.

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1: Sport. D'abord, hockey, victoire hier soir pour le Canadien de Montréal face aux Sabres de Buffalo. L'équipe sera à nouveau en action dès ce soir à compter de 19h30. Cette fois, le Canadien va jouer contre les Capitals de Washington. Notons également que hier soir, les Devils du New Jersey ont vaincu Détroit. Et de leur côté, les Panthers de la Floride ont défait Columbus. Parmi les autres équipes en action ce soir, les Stars de Dallas à compter de 20h30 vont jouer contre l'Avalanche du Colorado. Un peu plus tôt, à 19h, Seattle va affronter Tampa Bay et les Canucks de Vancouver jouent contre les Panthers de la Floride. L'attaquant des Hurricanes de la Caroline Jordan, Stahl, a subi une déchirure musculaire à un mollet et en conséquence, il sera absent pour une période allant de 1 à 2 mois, a déclaré l'entraîneur-chef Rod Brind'Amour mardi. Et en course automobile, la Formule 1 a annoncé hier que le Rwanda accueillerait une course à partir du début des années 2030, lorsque le championnat fera son retour en Afrique après plus de 40 ans d'absence. CNV Sport à la première minute de l'heure.

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2: Les voyages des Canadiens vers les États-Unis à la hausse. Une voie du pont Honoré-Mercier ferme pour une durée indéterminée. L'Ukraine poursuit ses attaques contre les infrastructures énergétiques russes. Le carrousel galopant de la série « Quelle famille » pourrait renaître sur l'ancien site de la Molson. Et au sport au hockey, Lane et Cole Hudson se retrouvent face à face ce soir à Washington, le match entre les Canadiens et les Capitals. D'autres nouvelles dans une trentaine de minutes.
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1: Pour le Grand Montréal, c'est généralement nuageux avec des vents à 20 km/h, un maximum de 14 degrés aujourd'hui. Ce soir et cette nuit, ça reste généralement nuageux avec un dégagement en fin de nuit. Des vents toujours à 20 km/h, un minimum de 5. Demain jeudi, du soleil avec un maximum de 12 degrés et le retour de la pluie pour vendredi, un maximum de 9. Pour Québec et le bas du fleuve, on a de la pluie intermittente qui se change en bruine en cours de route. On a des vents de 30 km/h, des rafales à 50, un maximum de 9 degrés. Ce soir et cette nuit, généralement nuageux, 40% de probabilité d'averse. En soirée, des vents à 20 km/h, un minimum de plus 2 avec un risque de gel au sol. Demain jeudi, un dégagement le matin, un maximum de 11 et de la pluie pour vendredi, un maximum de plus 4 degrés. 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CNV Météo, à la 30e minute de l'heure.
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1: Aujourd'hui, mercredi 14 octobre, bonjour à tous, voici vos informations. Après deux années marquées par un boycottage des voyages aux États-Unis, les Canadiens semblent recommencer timidement à fréquenter les destinations de leurs voisins du Sud. Les plus récentes données de Statistique Canada rendues publiques aujourd'hui font état d'une augmentation de 6,8% du nombre de retours de Canadiens en provenance des États-Unis en septembre 2026, comparativement au même mois l'année précédente. Cette reprise demeure toutefois timide et ne suffit pas encore à convaincre les représentants de l'industrie touristique qu'un véritable retour des voyageurs canadiens vers les destinations américaines est en cours. Septembre représente néanmoins un sixième mois consécutif au cours duquel Statistique Canada observe une hausse des retours de Canadiens en provenance des États-Unis par rapport au mois correspondant de 2025. Si les voyages des Canadiens vers le territoire américain demeurent limités, le Canada profite de son côté d'une augmentation du nombre de visiteurs en provenance des États-Unis. De nouveaux développements surviennent dans la controverse entourant l'écrivain canado-haïtien Télisson Aurélien et son roman « C'était ça ou mourir ». Alors que l'auteur soutient avoir remis son manuscrit dès 2019, soit bien avant l'arrivée des outils d'intelligence artificielle générative, sa maison d'édition, les Éditions Boréales, affirme ne l'avoir reçu qu'en septembre 2025. Télisson Aurélien s'est retrouvé au cœur d'une controverse après qu'un compte du réseau social X eut relevé dans son roman plusieurs passages qui auraient été rédigés à l'aide de l'intelligence artificielle. Hier, l'écrivain a tenté de se défendre en affirmant avoir commencé la rédaction de son livre à l'automne 2017. Malgré cette divergence importante entre la version de l'auteur et celle de son éditeur, les éditions du Boréal ont choisi de maintenir le roman en librairie. À Montréal, la voie de gauche du pont Honoré-Mercier en direction de la métropole a été fermée de façon préventive pour une durée indéterminée. Plus précisément, les équipes d'entretien ont découvert une fissure sur une poutre d'acier située sur la structure aval du pont. Les conducteurs qui doivent emprunter le pont Honoré-Mercier sont ainsi avisés à prévoir davantage de temps pour leur déplacement. En Ukraine, le récent changement de position du président américain en faveur de son homologue russe Vladimir Poutine accentue la pression sur le gouvernement de Volodymyr Zelensky. Cette nouvelle orientation de la Maison-Blanche semble toutefois peu susceptible de convaincre Kiev de mettre fin à ses attaques contre les raffineries et les installations pétrolières russes. De son côté, le Kremlin a clairement indiqué qu'il n'était pas intéressé par un cessez-le-feu. Moscou a d'ailleurs rapidement illustré cette position en lançant de nouvelles frappes contre le territoire ukrainien dès le lendemain de l'annonce d'un accord controversé qui doit permettre aux États-Unis d'importer du diesel russe. À Montréal, le célèbre carrousel galopant, présenté comme le plus ancien carrousel galopant au monde, pourrait connaître une nouvelle vie dans le cadre du vaste projet immobilier prévu sur le site de l'ancienne brasserie Molson. Ce manège historique que les téléspectateurs avaient notamment pu apercevoir dans le générique d'ouverture de la série québécoise « Quelle famille » avait été retiré des activités de la ronde il y a 3 ans, provoquant une importante controverse. Construit en 1885, le manège de quelle famille, le Galopant, avait été mis au rancard en juin 2023, une décision qui avait soulevé la consternation chez les amateurs de patrimoine. Et au sport au tennis, le parcours de Félix Auger-Aliassime prend fin au Master de Shanghai suite à un abandon. CNV Information, à la 45e minute de l'heure.
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1: D'abord, au hockey, le Canadien de Montréal serait de passage à Washington ce soir au lendemain d'une deuxième victoire consécutive. Cette rencontre contre les Capitals sera particulièrement intéressante puisqu'elle marquera le tout premier affrontement entre les frères Hudson dans la Ligue nationale de hockey. Le défenseur du tricolore Lane Hudson se mesurera ainsi pour la première fois à son jeune frère Cole, qui connaît lui aussi un début de carrière prometteur. Après ses 19 premières rencontres dans la Ligue nationale, Cole Hudson avait récolté 13 points, soit 4 buts et 9 mentions d'aide. Il présentait ainsi une récolte supérieure d'un point à celle de son frère aîné au même stade de sa carrière, Lane ayant obtenu 12 mentions d'aide, sans marquer de but lors de ses 19 premières sorties. Les Canadiens retrouveront également Alexander Ovechkin, qui a annoncé que la présente saison serait sa dernière avant de prendre sa retraite. Le vétéran russe pourrait encore ajouter un prestigieux record à son palmarès, cette fois en dépassant Wayne Gretzky pour le nombre total de buts inscrits en saison régulière et en séries éliminatoires. Ovechkin totalise 1007 buts, dont 930 en saison régulière, un record, et 77 en série. Le record de Gretzky est de 1016, soit 9 buts de plus qu'Ovechkin. Pour cette rencontre contre Washington, c'est Jacob Dobesch qui sera devant le filet du Canadien. Au tennis, le parcours de Félix Auger-Aliassime au Masters de Shanghai a pris fin de façon abrupte ce matin. Le Québécois a été contraint d'abandonner son match de huitième de finale contre le Norvégien Casper Ruud alors qu'il tirait de l'arrière 5-2 dans la première manche. Auger-Aliassime, quatrième tête de série du tournoi, semblait éprouver un inconfort au genou gauche au moment où il s'apprêtait à servir. Après avoir brièvement consulté les membres de son équipe, il a finalement pris la décision de se retirer, se dirigeant vers le filet pour serrer la main de son adversaire, 20e tête de série. Pour l'instant, la nature exacte et la gravité de la blessure du joueur québécois demeurent inconnues. Grâce à cet abandon, Casper Ruud, qui présente maintenant une fiche de 3 victoires et 5 défaites en carrière contre Auger-Aliassime, accède au quart de finale. Il y retrouvera l'Espagnol Rafael Jodar, 12e tête de série, qui a réussi une remontée contre le Néerlandais Botik van de Zandschulp après avoir perdu la première manche 7-6 au bris d'égalité par 7 points à 4. Jodar a remporté les deux manches suivantes 6-4 et 6-2 pour obtenir sa qualification. Au baseball majeur, les Rays de Tampa Bay ont répliqué aux Guardians de Cleveland en remportant le deuxième match de leur série de championnat de la Ligue américaine par la marque de 3-1 hier au Tropicana Field. Les Rays ont fait la différence grâce à une poussée de 3 points inscrits en fin de quatrième manche, prenant ici une avance qu'ils ont conservée jusqu'à la fin de la rencontre. Cette victoire permet à Tampa Bay de créer l'égalité, une victoire de chaque côté dans cette série. Les deux formations reprennent les hostilités demain à l'occasion du troisième affrontement de cette confrontation. Et la série de championnat de la Ligue nationale entre les Brewers de Milwaukee et les Dodgers de Los Angeles se poursuit ce soir à Los Angeles. Les Brewers détiennent actuellement une avance de 2-0 et tenteront de porter cette avance à 3 matchs, tandis que les Dodgers chercheront à remporter une première rencontre dans la série devant leurs partisans. Enfin, dans le monde de la télévision, la plateforme Netflix a annoncé hier avoir acquis les droits exclusifs de retransmission de la Coupe du monde masculine de soccer de 2030. Cette entente prévoit également qu'une chaîne publique pourra présenter quotidiennement certaines rencontres, notamment celles du pays champion en titre. Netflix a précisé dans un communiqué qu'elle diffuserait en direct les 104 matchs de cette compétition réunissant 48 équipes. L'Espagne, le Portugal et le Maroc seront les trois principaux pays organisateurs du tournoi après la présentation des trois premières rencontres en Amérique du Sud. En effet, l'édition 2030 marquera également le centenaire de la Coupe du monde de soccer. Donc, pour souligner cet anniversaire historique, la FIFA a choisi d'associer à l'événement l'Uruguay, qui avait accueilli la toute première Coupe du monde en 1930, ainsi que l'Argentine et le Paraguay. Chacun de ces trois pays sud-américains accueillera une rencontre avant que la compétition se poursuive principalement en Europe et en Afrique du Nord. CNV Sport, à la première minute de l'heure.

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2: Les voyages des Canadiens vers les États-Unis à la hausse. Une voie du pont Honoré-Mercier ferme pour une durée indéterminée. L'Ukraine poursuit ses attaques contre les infrastructures énergétiques russes. Le carrousel galopant de la série « Quelle famille » pourrait renaître sur l'ancien site de la Molson. Et au sport au hockey, Lane et Cole Hudson se retrouvent face à face ce soir à Washington, le match entre les Canadiens et les Capitals. D'autres nouvelles dans une trentaine de minutes.
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0: Pour le Grand Montréal, c'est généralement nuageux avec des vents à 20 km/h, un maximum de 14 degrés aujourd'hui. Ce soir et cette nuit, ça reste généralement nuageux avec un dégagement en fin de nuit. Des vents toujours à 20 km/h, un minimum de 5. Demain jeudi, du soleil avec un maximum de 12 degrés et le retour de la pluie pour vendredi, un maximum de 9. Pour Québec et le bas du fleuve, on a de la pluie intermittente qui se change en bruine en cours de route. On a des vents de 30 km/h, des rafales à 50, un maximum de 9 degrés. Ce soir et cette nuit, généralement nuageux, 40 % de probabilité d'averse. En soirée, des vents à 20 km/h, un minimum de plus 2 avec un risque de gel au sol. Demain jeudi, un dégagement le matin, un maximum de 11 et de la pluie pour vendredi, un maximum de plus 4 degrés. 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CNV Météo, à la 30e minute de l'heure.
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1: Aujourd'hui, mercredi 14 octobre, bonjour à tous, voici vos informations. Après deux années marquées par un boycottage des voyages aux États-Unis, les Canadiens semblent recommencer timidement à fréquenter les destinations de leurs voisins du Sud. Les plus récentes données de Statistique Canada rendues publiques aujourd'hui font état d'une augmentation de 6,8% du nombre de retours de Canadiens en provenance des États-Unis en septembre 2026, comparativement au même mois l'année précédente. Cette reprise demeure toutefois timide et ne suffit pas encore à convaincre les représentants de l'industrie touristique qu'un véritable retour des voyageurs canadiens vers les destinations américaines est en cours. Septembre représente néanmoins un sixième mois consécutif au cours duquel Statistique Canada observe une hausse des retours de Canadiens en provenance des États-Unis par rapport au mois correspondant de 2025. Si les voyages des Canadiens vers le territoire américain demeurent limités, le Canada profite de son côté d'une augmentation du nombre de visiteurs en provenance des États-Unis. De nouveaux développements surviennent dans la controverse entourant l'écrivain canado-haïtien Télison Aurélien et son roman « C'était ça ou mourir ». Alors que l'auteur soutient avoir remis son manuscrit dès 2019, soit bien avant l'arrivée des outils d'intelligence artificielle générative, sa maison d'édition, les Éditions Boréales, affirme ne l'avoir reçu qu'en septembre 2025. Télison Aurélien s'est retrouvé au cœur d'une controverse après qu'un compte du réseau social X eut relevé dans son roman plusieurs passages qui auraient été rédigés à l'aide de l'intelligence artificielle. Hier, l'écrivain a tenté de se défendre en affirmant avoir commencé la rédaction de son livre à l'automne 2017. Malgré cette divergence importante entre la version de l'auteur et celle de son éditeur, les éditions du Boréal ont choisi de maintenir le roman en librairie. À Montréal, la voie de gauche du pont Honoré-Mercier en direction de la métropole a été fermée de façon préventive pour une durée indéterminée. Plus précisément, les équipes d'entretien ont découvert une fissure sur une poutre d'acier située sur la structure aval du pont. Les conducteurs qui doivent emprunter le pont Honoré-Mercier sont ainsi avisés à prévoir davantage de temps pour leur déplacement. En Ukraine, le récent changement de position du président américain en faveur de son homologue russe Vladimir Poutine accentue la pression sur le gouvernement de Volodymyr Zelensky. Cette nouvelle orientation de la Maison-Blanche semble toutefois peu susceptible de convaincre Kiev de mettre fin à ses attaques contre les raffineries et les installations pétrolières russes. De son côté, le Kremlin a clairement indiqué qu'il n'était pas intéressé par un cessez-le-feu. Moscou a d'ailleurs rapidement illustré cette position en lançant de nouvelles frappes contre le territoire ukrainien dès le lendemain de l'annonce d'un accord controversé qui doit permettre aux États-Unis d'importer du diesel russe. À Montréal, le célèbre carrousel galopant, présenté comme le plus ancien carrousel galopant au monde, pourrait connaître une nouvelle vie dans le cadre du vaste projet immobilier prévu sur le site de l'ancienne brasserie Molson. Ce manège historique que les téléspectateurs avaient notamment pu apercevoir dans le générique d'ouverture de la série québécoise « Quelle famille » avait été retiré des activités de la ronde il y a 3 ans, provoquant une importante controverse. Construit en 1885, le manège de quelle famille, le Galopant, avait été mis au rancard en juin 2023, une décision qui avait soulevé la consternation chez les amateurs de patrimoine. Et au sport au tennis, le parcours de Félix Auger-Aliassime prend fin au Masters de Shanghai suite à un abandon. CNV Information, à la 45e minute de l'heure.
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2: D'abord, au hockey, le Canadien de Montréal sera de passage à Washington ce soir au lendemain d'une deuxième victoire consécutive. Cette rencontre contre les Capitals sera particulièrement intéressante puisqu'elle marquera le tout premier affrontement entre les frères Hudson dans la Ligue nationale de hockey. Le défenseur du tricolore Lane Hudson se mesurera ainsi pour la première fois à son jeune frère Cole, qui connaît lui aussi un début de carrière prometteur. Après ses 19 premières rencontres dans la Ligue nationale, Cole Hudson avait récolté 13 points, soit 4 buts et 9 mentions d'aide. Il présentait ainsi une récolte supérieure d'un point à celle de son frère aîné au même stade de sa carrière, Lane ayant obtenu 12 mentions d'aide, sans marquer de but lors de ses 19 premières sorties. Les Canadiens retrouveront également Alexander Ovechkin, qui a annoncé que la présente saison serait sa dernière avant de prendre sa retraite. Le vétéran russe pourrait encore ajouter un prestigieux record à son palmarès, cette fois en dépassant Wayne Gretzky pour le nombre total de buts inscrits en saison régulière et en séries éliminatoires. Ovechkin totalise 1007 buts, dont 930 en saison régulière, un record, et 77 en série. Le record de Gretzky est de 1016, soit 9 buts de plus qu'Ovechkin. Pour cette rencontre contre Washington, c'est Jacob Dobesch qui sera devant le filet du Canadien. Au tennis, le parcours de Félix Auger-Aliassime au Masters de Shanghai a pris fin de façon abrupte ce matin. Le Québécois a été contraint d'abandonner son match de huitième de finale contre le Norvégien Casper Ruud alors qu'il tirait de l'arrière 5-2 dans la première manche. Auger-Aliassime, quatrième tête de série du tournoi, semblait éprouver un inconfort au genou gauche au moment où il s'apprêtait à servir. Après avoir brièvement consulté les membres de son équipe, il a finalement pris la décision de se retirer, se dirigeant vers le filet pour serrer la main de son adversaire, 20e tête de série. Pour l'instant, la nature exacte et la gravité de la blessure du joueur québécois demeurent inconnues. Grâce à cet abandon, Casper Ruud, qui présente maintenant une fiche de 3 victoires et 5 défaites en carrière contre Auger-Aliassime, accède au quart de finale. Il y retrouvera l'Espagnol Rafael Jodar, 12e tête de série, qui a réussi une remontée contre le Néerlandais Botik van de Zandschulp après avoir perdu la première manche 7-6 au bris d'égalité par 7 points à 4. Jodar a remporté les deux manches suivantes 6-4 et 6-2 pour obtenir sa qualification. Au baseball majeur, les Rays de Tampa Bay ont répliqué aux Guardians de Cleveland en remportant le deuxième match de leur série de championnat de la Ligue américaine par la marque de 3-1 hier au Tropicana Field. Les Rays ont fait la différence grâce à une poussée de 3 points inscrits en fin de quatrième manche, prenant ici une avance qu'ils ont conservée jusqu'à la fin de la rencontre. Cette victoire permet à Tampa Bay de créer l'égalité, une victoire de chaque côté dans cette série. Les deux formations reprennent les hostilités demain à l'occasion du troisième affrontement de cette confrontation. Et la série de championnat de la Ligue nationale entre les Brewers de Milwaukee et les Dodgers de Los Angeles se poursuit ce soir à Los Angeles. Les Brewers détiennent actuellement une avance de 2-0 et tenteront de porter cette avance à 3 matchs, tandis que les Dodgers chercheront à remporter une première rencontre dans la série devant leurs partisans. Enfin, dans le monde de la télévision, la plateforme Netflix a annoncé hier avoir acquis les droits exclusifs de retransmission de la Coupe du monde masculine de soccer de 2030. Cette entente prévoit également qu'une chaîne publique pourra présenter quotidiennement certaines rencontres, notamment celle du pays champion en titre. Netflix a précisé dans un communiqué qu'elle diffuserait en direct les 104 matchs de cette compétition réunissant 48 équipes. L'Espagne, le Portugal et le Maroc seront les trois principaux pays organisateurs du tournoi après la présentation des trois premières rencontres en Amérique du Sud. En effet, l'édition 2030 marquera également le centenaire de la Coupe du monde de soccer. Donc, pour souligner cet anniversaire historique, la FIFA a choisi d'associer à l'événement l'Uruguay, qui avait accueilli la toute première Coupe du monde en 1930, ainsi que l'Argentine et le Paraguay. Chacun de ces trois pays sud-américains accueillera une rencontre avant que la compétition se poursuive principalement en Europe et en Afrique du Nord. CNV Sport, à la première minute de l'heure.

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1: Les voyages des Canadiens vers les États-Unis à la hausse. Une voie du pont Honoré-Mercier ferme pour une durée indéterminée. L'Ukraine poursuit ses attaques contre les infrastructures énergétiques russes. Le carrousel galopant de la série « Quelle famille » pourrait renaître sur l'ancien site de la Molson. Et au sport au hockey, Lane et Cole Hudson se retrouvent face à face ce soir à Washington, le match entre les Canadiens et les Capitals. D'autres nouvelles dans une trentaine de minutes.
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3: Pour le Grand Montréal, c'est généralement nuageux avec des vents à 20 km/h, un maximum de 14 degrés aujourd'hui. Ce soir et cette nuit, ça reste généralement nuageux avec un dégagement en fin de nuit. Des vents toujours à 20 km/h, un minimum de 5. Demain jeudi, du soleil avec un maximum de 12 degrés et le retour de la pluie pour vendredi, un maximum de 9. Pour Québec et le bas du fleuve, on a de la pluie intermittente qui se change en bruine en cours de route. On a des vents de 30 km/h, des rafales à 50, un maximum de 9 degrés. Ce soir et cette nuit, généralement nuageux, 40 % de probabilité d'averse. En soirée, des vents à 20 km/h, un minimum de plus 2 avec un risque de gel au sol. Demain jeudi, un dégagement le matin, un maximum de 11 et de la pluie pour vendredi, un maximum de plus 4 degrés. 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CNV Météo, à la 30e minute de l'heure.
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5: Ici, on s'en va pour la chronique psychologie avec Sylvie Pépin. Bon mercredi, Sylvie!
6: Ben, bon mercredi, j'entendais des nouvelles tantôt.
5: Oui.
6: Mon oreille était tirée vers les nouvelles. parce que c'est dans le salon. En tout cas, bon, ça pour dire que, ben oui, j'entendais que le changement d'heure, l'Ontario a décidé de ne plus le faire.
5: Ah, l'Ontario, c'est terminé. Voilà. Bon, ben.
6: Ben, nous autres, ouais. On devrait arrêter ça, là. C'est quoi cette affaire-là? Ben, ça ne sert absolument rien. C'est juste. C'est fou, là.
5: Ben, c'est ça. C'est en pour parler. Je sais qu'on a, l'année passée, il en parlait quand on change l'heure. Même au printemps, c'est la même affaire. Puis, ben, puis on le fait plus de bonne heure cette année, je crois. Habituellement, c'est, je pense, c'est comme dans une semaine et demie, là, dans le coin du 20 octobre, un dimanche, là. Je veux pas mettre les gens dans l'erreur, là. Mais je sais que c'est, ça s'en vient, mais j'ai pas la date exactement. Je veux pas mettre personne dans l'erreur, mais ça va être un peu plus de bonne heure cette année.
6: Ouais, ben c'est ça, pourquoi pas.
5: Ben oui, c'est ça, mais...
6: En tout cas, c'est ridicule, fait que toute, mm-hmm. la plupart des provinces, ben pas la plupart, mais plusieurs provinces et territoires ont décidé de ne plus changer l'heure, fait que ça fait longtemps.
5: Oui, c'est ça, exactement.
6: C'est ça, fait que nous autres, on reste toujours pris pareil. Mais en tout cas, on verra bien. Mais c'est ça, je voulais juste donner des petits...
5: Ben oui, c'est dans la nuit.
6: Si vous ne saviez pas.
5: Ben oui, c'est ça, c'est dans la nuit finalement du 24 au 25 octobre. Ah, donc, ouais, dans la nuit de samedi à dimanche. Oui, c'est bientôt. Oui, déjà, exactement. Sylvie Pépin, chronique psychologie. On va parler aujourd'hui de notre sujet de le savoir engendre le choix.
6: Ouais, hein? le choix, pour faire des choix éclairés, il faut avoir la connaissance, n'est-ce pas?
5: Oui.
6: Il faut que tu saches de quoi tu parles. Puis, on se fait beaucoup influencer par les médias, on se fait influencer par plein de monde.
5: C'est vrai, ça.
6: Puis ça, c'est fatigant, parce que là, tu vas faire un choix. Ah, oui, moi, il me dit que c'était ça, puis c'est ça, hein? Ben non. C'est incroyable. On a tellement l'opportunité d'aller voir exactement qu'est-ce que ça veut dire. Avant de faire un choix éclairé et solide, faut aller s'informer. Faut s'éduquer là-dessus.
5: Oui.
6: Pour dire, OK, là, il n'y a plus d'émotion là-dedans. C'est vraiment, là, la logique qui embarque. J'ai fait ma recherche. Tu sais, ça prend pas du temps, ça peut prendre 2 minutes, là.
5: Moi, oui. Ben oui.
6: Tu lis ça, puis va y dans une bang boum, là, je sais où ce que je m'en vais. Fait que là, ça vous sécurise. Parce que quand tu dis, tu pitches, là, tu sais, t'es sur la gueule, j'aime ça dire ça, de dire, OK, moi, je fais un choix sur la gueule, là. Ben, c'est ça que c'est ça. Vous allez peut-être manger une claque sur la gueule.
5: Ouais, aussi, finalement, ça vient avec, exactement.
6: Ben, c'est ça, la main va venir avec.
5: Ouais.
6: Fait que donc, c'est ça. Donc, il faut faire attention, il faut aller voir, hein. Puis du savoir naît le choix. Tu sais, quand tu le sais, ben là, le choix est là.
5: Mm-hmm.
6: Les plusieurs options de choix. C'est malade, là.
5: Ouais. Ben oui.
6: Tu sais, c'est d'éclairer vraiment qu'est-ce que tu veux comprendre. Fait que ça transforme une réaction en action.
5: Oui, c'est vrai.
6: Hein? Donc, c'est une décision libre et consciente.
5: Mm-hmm.
6: Tu dis, moi, là, regarde, c'est comme ça, là. J'ai fait ma recherche. Là, je sais où est-ce que je m'en vais. Ou bien, ça t'amène ailleurs, puis ça t'amène avec d'autres options. De dire, écoute, ah oui, j'avais pas pensé à ça.
5: Ouais, ouais.
6: Parce que souvent, on se fait influencer par plein de monde, hein. Ben, moi, là, ma belle-sœur, en fait, tu sais, oui, c'est cute, là, mais ouais. T'es pas sa belle-sœur, tu sais.
5: Non.
6: Ta vie est différente. Elle est différente, que personne connaît une personne profondément.
5: Ben oui.
6: Hein? On a nos affaires, hein, puis on est qui on est, puis, tu sais, on est nos attentes, on a notre passé, on a notre présent. Tu sais, fait qu'on peut pas juste dire, OK, ben, c'est ça. Si ma belle-sœur a fait ça, là, va dis donc.
5: Ouais. Ouais, parce que pas parce que c'est que ça va bien pour, c'est un bon choix pour quelqu'un, ou ça va être autant le nôtre, ça va être un bon choix aussi également. Ça peut être totalement le contraire. Ça dépend de comment qu'on fonctionne, ça dépend de notre façon de voir les choses, de plein de facteurs.
6: C'est en plein ça. Écoute, on est tous différents. On peut avoir une opinion de quelqu'un de correct, hein?
5: Ouais.
6: Mais souvent, on prend ça au bas de la ligne, là. Puis là, ben, tu dis, OK, ben, je vais aller là. Ben, non, mais, non. Toi, qu'est-ce qui se passe en dedans? Tu sais, c'est bien important. Surtout des grosses décisions, là, de vie, là.
5: Ouais.
6: Tu sais, comme, une séparation, un divorce, je sais pas, changer de job, c'est énorme. Mm. Côté, tu sais, tu changes de maison parce que, en tout cas, bon, t'as besoin de faire tout ça, cette recherche-là, pour comprendre vraiment. Puis quand tu le sais, au moins, tu as fait ta recherche, puis là, ben, tu peux aller de l'avant.
5: Oui.
6: Fait que ça, c'est bon. Mais il y a aussi l'ignorance ou l'indifférence.
5: Ah oui,
6: on va parler de ça aussi.
5: Oui.
6: Il y a une différence entre les deux, là. C'est quelqu'un, ça, c'est, là, on va aller dans le côté très humain et très profond. L'indifférence, c'est-tu écœurant de faire? C'est quelqu'un qui est indifférent. Mm-hmm. T'es en conflit avec, là.
5: Oui.
6: Puis ils sont complètement indifférents.
5: Oui, c'est vrai.
6: Puis du contrôle, ça.
5: Oui, aussi.
6: Hein?
5: Tellement ça, en plus.
6: Les indifférences, c'est l'intention de te contrôler.
5: Ouais.
6: Hein? Fait que c'est ça. Puis, ben, l'ignorance, ben, c'est complètement un manque d'attention, de compréhension, d'information. Une personne ignorante est pas consciente de l'impact de son comportement, tandis que quelqu'un qui est indifférent le fait avec intention.
5: Oui, c'est vrai.
6: Une grosse différence.
5: Puis tu sais, il y a
6: Oui. C'est un choix conscient d'être indifférent. Ça s'intitule, c'est impliqué, c'est délibéré. Tu sais, puis mais l'ignorance est causée par beaucoup de circonstances externes, comme quand on veut faire, comme je parlais de la recherche qu'on doit faire, puis d'aller profondément, ça nous stabilise, OK?
5: Ouais.
6: Mais souvent l'ignorance est causée par le stress. La distraction, j'ai pas le temps de faire ça. T'sais?
5: Ah ouais, hein, c'est ça.
6: Mais tu dis, tu le temps, moi, de niaiser avec ça, là, tu sais. je vais le savoir, quelqu'un, là, il m'a dit ça, là, tu sais, ça va être ça, puis bon, je fais confiance. Hein?
5: OK, oui.
6: Je fais confiance, puis je m'en vais là. Puis là, toi, là, t'es vraiment pas à la même place que cette personne-là, là. Mm-hmm. Puis tu t'en vas là, tu sais.
5: Mais c'est.
6: Puis là, tu dis. J'aurais dû.
5: Le fameux j'aurais dû. Mais tu sais, puis aujourd'hui, on peut tellement faire plein de recherches. On peut regarder sur Google, n'importe où, n'importe quoi. Même l'intelligence artificielle, des fois, on peut la regarder, puis on fait comme, OK, attends une minute. Puis il y a des choses là-dedans qu'on n'avait peut-être pas pensé. Puis on regarde, hey, j'avais pas pensé à ça. Puis là, on arrive dans quelque chose de meilleur. Puis on fait, OK, ben là, on quand on prend une décision après ça sur un choix quelconque, mais c'est plus facile, puis on est plus... On a plus d'informations.
6: Ben oui, écoute, quand tu penses d'intelligence artificielle, tu peux avoir une conversation. Et l'autre fois,
5: ah mon Dieu, oui.
6: Je voulais juste tester les affaires, tu sais.
5: Mm-hmm.
6: Fait que là, je suis en train de parler à madame qui était l'intelligence artificielle. Puis là, j'ai dit, ben, coudonc, c'est pas vrai, qu'est-ce que vous dites? J'ai dit ça de même.
5: OK.
6: Juste pour la tester. Je vais vous prouver que... Ah, puis là, elle ben, était comme en maudit, mais ils n'ont aucune émotion.
5: Non, c'est ça.
6: C'est une machine. C'est un ordinateur. Mais, oui. Mais c'est tellement comique, là. C'était comme le silence. Tu sais, comme quelqu'un qui te fait un silence. Tu dis quelque chose, tu dis, as-tu compris?
5: Mm.
6: Ça, c'est de la différence, hein?
5: Ouais.
6: Comme c'est ça. Fait que, ben là, je me suis sentie de mal avec la petite machine.
5: Ouais.
6: Fait que... J'appelle ça une petite machine.
5: Ouais. Ah, oh, mon Dieu.
6: J'aime mieux ça parce qu'au moins, tu sais, tu n'es pas un robot, tu sais. Pour moi, dans ma tête.
5: Oui, on n'est pas loin de ça, mais quand même.
6: On n'est pas loin, mais on ne veut pas.
5: Mais c'est bon, par exemple, Sylvie, de faire, comme on dit, des petites recherches comme ça pour, des fois, pour aider à nos choix, parce que ça se peut qu'on a un choix à faire, puis on ne sait pas par où commencer. On pense, de, OK, je vais y aller comme ça, ça, ça. Puis finalement, tu te rends compte que quand tu sais, tu veux comme aller plus loin, tu fais, OK, une chance que j'ai fait quelques recherches parce que je m'aurais planté solide.
6: Ah oui. Ah non, c'est en plein ça. Puis hey, tout est là. Tu peux demander à ton téléphone, il va te dire, mm-hmm. c'est les grosses lignes. Tu sais, t'as pas le temps. Tu sais, tu dis bon ben là, moi si je m'en vais, puis je mets, on va dire que je vais négocier une maison, ok?
5: Ouais.
6: Tu dis ben là, sais-tu qu'est-ce que est-ce que le pourcentage, est-ce que ça a de l'allure pour l'agent du meuble qui charge qu'est-ce qui se passe dans cette région-là où ce que je vais acheter?
5: Mm-hmm.
6: Ça oui. va tout te dire.
5: Ah ben c'est sûr, oui, effectivement.
6: Fait que là, tu dis, wow, ce gars-là ou cette femme, une minute là. Fait qu'on devient extrêmement, tu sais, vraiment informé.
5: Oui.
6: Fait que quand t'es informé, t'es capable solidement de faire des décisions. Puis en plus de ça, t'as plus le stress d'émotion parce que ça vient pas de l'émotion.
5: Oui, exact. Puis on a tellement d'outils aujourd'hui pour pouvoir aller à faire nos recherches que c'est incroyable. Puis comme je disais tantôt, il y a des on en jase. Il y a tellement d'affaires qu'on n'a peut-être même pas pensé. Puis on fait comme OK, attends une minute, puis là on prend des notes, puis voilà. Puis après ça, ben ça change des fois la donne du choix qu'on veut faire aussi, là.
6: Ben complètement. Mais complètement. Parce que c'est tu l'as là, tu sais, t'as été chercher ton information et toi tu l'aperçois, ben parce que c'est quand même logique l'information. Mm-hmm. Toi tu l'absorbes comme toi tu veux l'absorber aussi là, ouais. parce qu'on est tous on a des perceptions nous-mêmes.
5: Ben oui.
6: Mais t'as quelque chose de solide. Fait que t'imagines comment tu te sens dans ce temps-là. Parce que c'est ça le problème, c'est que on absorbe tellement d'émotions qui sont pas à nous autres mm-hmm. ou que on fait des décisions sur la gueule. On a des pensées sur la gueule. On peut-tu aller faire une recherche? Pourquoi? Hein?
5: Ouais.
6: Parce que tout est là. Il y a rien qui manque. Si tu veux quelque chose, là, même une loi gouvernementale, tu peux aller voir, puis ils vont tout te le dire. Zoom, zoom.
5: Oui, c'est ça.
6: C'est pas toujours très clair, mais tu peux demander à l'intelligence artificielle. Hein? C'est-à-dire, est-ce que vous pouvez me clarifier ce que ça veut dire en trois lignes?
5: Ah oui, ben oui, très bonne idée.
6: Te le dire.
5: Tellement.
6: Fait que, écoute, tu sais, c'est bon l'intelligence artificielle, mais c'est moins bon pour parce que c'est en train de prendre notre...
5: Oui.
6: L'humanité, mais à part de ça, c'est excellent, tu sais.
5: Oui, ben pour les recherches, puis des fois, des idées, c'était... Faut juste, comme toute chose, bien s'en servir intelligemment.
6: Ah ben oui, écoute, ben oui, c'est exactement ça. Mais pour avoir quelque chose, on va dire que t'as pas le temps là, de t'asseoir puis de faire une recherche approfondie, ben là, tu demandes, tu sais. Puis ça va te donner, parce qu'il donne des références aussi.
5: Ouais,
6: hein,
5: oui.
6: Des références. Hein, fait que là, si tu veux aller plus loin, tu cliques là-dessus puis ça te donne toute l'affaire.
5: C'est vrai.
6: Fait que, mais l'ego aussi prend, c'est un rôle dominant là-dedans, là.
5: Ouais.
6: Tu sais, d'ignorance, là. Tu sais, c'est difficile parce que tu dis, ah, ben moi, je le sais, OK? je le sais parce qu'on me l'a dit, tu sais.
5: C'est ça.
6: Mais là, ça va faire, là. On peut-tu arrêter ça? Parce que vous allez voir une grosse différence. Et un exemple que j'aimerais vous donner. On va dire que t'es pris dans quelqu'un qui t'ignore, hein? Mm-hmm. Ou quelqu'un qui est indifférent à toi. Juste parce que c'est du contrôle, hein?
5: Ouais.
6: Ben là, tu vas en parler, tu sais. Tu veux, parce qu'il y a plusieurs étapes à prendre, tu sais. Donc, c'est important qu'on en parle, tu sais, comme genre, observation. J'ai remarqué que tu ne sembles pas réagir lorsque je parle de ce sujet, mm-hmm. hein? J'ai remarqué que tu ne réagis pas en tout quand que je parle de ce sujet-là. Puis le sentiment, puis là, tu dis, ben, je me sens ignoré.
5: Ouais.
6: Hein? Le besoin, ben, c'est quoi le besoin? Ben, j'ai besoin de me sentir écouté et compris.
5: Mm-hmm.
6: Puis après, ben là, tu y vas puis tu demandes, est-ce que tu serais prêt à me dire ce que tu penses vraiment? Puis c'est ça, là, c'est un dialogue. Quand tu es avec quelqu'un, hein, si on parle de l'ignorance ou de l'indifférence, qui te fait c'est un petit jeu de contrôle, hein?
5: Mm-hmm.
6: Ben faut aller voir, OK? C'est autant pour des décisions qu'on doit faire informées que dans notre relation. Parce que la communication... C'est vraiment le succès.
5: Oui, vraiment. Tellement.
6: Donc, pensez-y aujourd'hui, puis si vous avez des décisions à prendre, là, allez voir vraiment là, profondément qu'est-ce que c'est. Au moins, vous allez avoir, ou si vous allez voir un médecin parce que vous avez quelque chose, ben faites votre recherche avant, Parce que moi, je fais toujours ça. Je fais ma recherche, puis là, je pose des questions intelligentes.
5: Exact. En plein ça.
6: C'est ça. Fait que, donc, sur ça, passez une super belle journée.
5: Ben, merci, Sylvie. Très beau sujet, très intéressant. Le savoir engendre le choix. Et Sylvie Pépin, on peut entendre cette chronique à 13h30 cet après-midi. Puis nous autres, on se reparle demain matin pour la dernière de la semaine déjà.
6: Ben oui, je vais être là.
5: Excellent. On se voit demain, Sylvie.
6: OK, salut.
5: Salut, bye-bye.
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1: D'abord, au hockey, le Canadien de Montréal serait de passage à Washington ce soir au lendemain d'une deuxième victoire consécutive. Cette rencontre contre les Capitals sera particulièrement intéressante puisqu'elle marquera le tout premier affrontement entre les frères Hudson dans la Ligue nationale de hockey. Le défenseur du tricolore Lane Hudson se mesurera ainsi pour la première fois à son jeune frère Cole, qui connaît lui aussi un début de carrière prometteur. Après ses 19 premières rencontres dans la Ligue nationale, Cole Hudson avait récolté 13 points, soit 4 buts et 9 mentions d'aide. Il présentait ainsi une récolte supérieure d'un point à celle de son frère aîné au même stade de sa carrière, Lane ayant obtenu 12 mentions d'aide, sans marquer de but lors de ses 19 premières sorties. Les Canadiens retrouveront également Alexander Ovechkin, qui a annoncé que la présente saison serait sa dernière avant de prendre sa retraite. Le vétéran russe pourrait encore ajouter un prestigieux record à son palmarès, cette fois en dépassant Wayne Gretzky pour le nombre total de buts inscrits en saison régulière et en séries éliminatoires. Ovechkin totalise 1007 buts, dont 930 en saison régulière, un record, et 77 en série. Le record de Gretzky est de 1016, soit 9 buts de plus qu'Ovechkin. Pour cette rencontre contre Washington, c'est Jacob Dobesch qui sera devant le filet du Canadien. Au tennis, le parcours de Félix Auger-Aliassime au Masters de Shanghai a pris fin de façon abrupte ce matin. Le Québécois a été contraint d'abandonner son match de huitième de finale contre le Norvégien Casper Ruud alors qu'il tirait de l'arrière 5-2 dans la première manche. Auger-Aliassime, quatrième tête de série du tournoi, semblait éprouver un inconfort au genou gauche au moment où il s'apprêtait à servir. Après avoir brièvement consulté les membres de son équipe, il a finalement pris la décision de se retirer, se dirigeant vers le filet pour serrer la main de son adversaire, 20e tête de série. Pour l'instant, la nature exacte et la gravité de la blessure du joueur québécois demeurent inconnues. Grâce à cet abandon, Casper Ruud, qui présente maintenant une fiche de 3 victoires et 5 défaites en carrière contre Auger-Aliassime, accède au quart de finale. Il y retrouvera l'Espagnol Rafael Jodar, 12e tête de série, qui a réussi une remontée contre le Néerlandais Botik van de Zandschulp après avoir perdu la première manche 7-6 au bris d'égalité par 7 points à 4. Jodar a remporté les deux manches suivantes 6-4 et 6-2 pour obtenir sa qualification. Au baseball majeur, les Rays de Tampa Bay ont répliqué aux Guardians de Cleveland en remportant le deuxième match de leur série de championnat de la Ligue américaine par la marque de 3-1 hier au Tropicana Field. Les Rays ont fait la différence grâce à une poussée de 3 points inscrits en fin de quatrième manche, prenant ici une avance qu'ils ont conservée jusqu'à la fin de la rencontre. Cette victoire permet à Tampa Bay de créer l'égalité, une victoire de chaque côté dans cette série. Les deux formations reprennent les hostilités demain à l'occasion du troisième affrontement de cette confrontation. Et la série de championnat de la Ligue nationale entre les Brewers de Milwaukee et les Dodgers de Los Angeles se poursuit ce soir à Los Angeles. Les Brewers détiennent actuellement une avance de 2-0 et tenteront de porter cette avance à 3 matchs, tandis que les Dodgers chercheront à remporter une première rencontre dans la série devant leurs partisans. Enfin, dans le monde de la télévision, la plateforme Netflix a annoncé hier avoir acquis les droits exclusifs de retransmission de la Coupe du monde masculine de soccer de 2030. Cette entente prévoit également qu'une chaîne publique pourra présenter quotidiennement certaines rencontres, notamment celle du pays champion en titre. Netflix a précisé dans un communiqué qu'elle diffuserait en direct les 104 matchs de cette compétition réunissant 48 équipes. L'Espagne, le Portugal et le Maroc seront les trois principaux pays organisateurs du tournoi après la présentation des trois premières rencontres en Amérique du Sud. En effet, l'édition 2030 marquera également le centenaire de la Coupe du monde de soccer. Donc, pour souligner cet anniversaire historique, la FIFA a choisi d'associer à l'événement l'Uruguay, qui avait accueilli la toute première Coupe du monde en 1930, ainsi que l'Argentine et le Paraguay. Chacun de ces trois pays sud-américains accueillera une rencontre avant que la compétition se poursuive principalement en Europe et en Afrique du Nord. 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
2: Christine Fréchette fait ses adieux au Conseil des ministres. Le père de Mélina Frantolin écope d'au moins 25 ans de prison. Scène artistique, Mattel lance une Barbie à l'effigie de Céline Dion. Et au sport au hockey, Lane et Cole Hudson se retrouvent face à face ce soir à Washington, le match entre les Canadiens et les Capitals. D'autres nouvelles dans une trentaine de minutes.
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1: Pour le Grand Montréal, c'est généralement nuageux avec des vents à 20 km/h, un maximum de 14 degrés aujourd'hui. Ce soir et cette nuit, ça reste généralement nuageux avec un dégagement en fin de nuit. Des vents toujours à 20 km/h, un minimum de 5. Demain jeudi, du soleil avec un maximum de 12 degrés et le retour de la pluie pour vendredi, un maximum de 9. Pour Québec et le bas du fleuve, on a de la pluie intermittente qui se change en bruine en cours de route. On a des vents de 30 km/h, des rafales à 50, un maximum de 9 degrés. Ce soir et cette nuit, généralement nuageux, 40 % de probabilité d'averse. En soirée, des vents à 20 km/h, un minimum de plus 2 avec un risque de gel au sol. Demain jeudi, un dégagement le matin, un maximum de 11 et de la pluie pour vendredi, un maximum de plus 4 degrés. 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CNV Météo, à la 30e minute de l'heure.
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1: Aujourd'hui, mercredi 14 octobre, bonne fin de journée, mesdames, messieurs. Voici vos informations. C'est aujourd'hui que Christine Fréchette a réuni son conseil des ministres pour une toute dernière fois avant de céder officiellement le pouvoir au nouveau gouvernement de Paul Saint-Pierre Plamondon. La première ministre sortante a profité de cette ultime rencontre pour saluer ses collègues.
2: Ça va être l'occasion de boucler la boucle, de dire au revoir aux collègues, saluer tout le travail qu'ils ont réalisé là, au cours des derniers mois, des dernières années.
1: Pour Bernard Drainville, c'est le sentiment de fierté qui occupe toute son attention.
3: J'ai été très fier de faire partie d'un groupe de femmes et d'hommes qui aiment le Québec, puis qui ont travaillé très fort pour son avancement puis pour sa pérennité.
1: Pendant ce temps, la succession de Christine Fréchette à la tête de la coalition Avenir Québec commence déjà à susciter des convoitises. Simon Jolin Barrette fait notamment partie des personnalités qui envisagent de se lancer dans la course à la direction. Pour sa part, le conseil exécutif de la CAQ doit se réunir en fin de semaine afin de désigner un chef intérimaire dont l'identité devrait être annoncée lundi prochain. Par ailleurs, un record historique sera établi demain au ministère des Finances. Éric Girard deviendra le ministre ayant occupé ce portefeuille le plus longtemps dans l'histoire du Québec, avec 2919 jours consécutifs en fonction. Il dépassera ainsi d'une seule journée le précédent record détenu par Jacques Parizeau. Scène judiciaire, Luciano Fratolin passera au moins les 25 prochaines années derrière les barreaux pour le meurtre de sa fille Mélina Fratolin, une fillette montréalaise de 9 ans, retrouvée morte dans un marais de l'État de New York à l'été 2025. Le corps sans vie de l'enfant avait été découvert le 20 juillet 2025 dans un secteur boisé de la région de Ticonderoga. L'autopsie avait révélé que Mélina avait été tuée la veille par asphyxie causée par une noyade. Au moment des événements, le père avait pourtant affirmé que sa fille avait été victime d'un enlèvement, une version qui avait déclenché des recherches avant que les enquêteurs ne découvrent le corps de l'enfant. Et après les nombreuses difficultés rencontrées lors des opérations de déneigement l'hiver dernier, l'administration de la mairesse de Montréal, Soraya Martinez-Ferrada, promet de faire mieux au cours de la prochaine saison froide. Lors d'une allocution, la mairesse a de nouveau critiqué l'état des infrastructures et des équipements de son administration, blâmant celle de Valérie Plante. Selon les données communiquées par la ville l'hiver dernier, environ 25 % des équipements destinés aux opérations de déneigement étaient alors inutilisables.
4: J'aimerais vous rappeler que nous sommes arrivés dans cette administration avec un bilan malheureusement assez désastreux de l'état de nos équipements, du manque de ressources. Cette année, on ne veut pas revivre ça.
1: Scène artistique, Céline Dion possède désormais sa propre poupée Barbie. L'entreprise Mattel a procédé aujourd'hui au lancement d'un modèle à l'effigie de la célèbre chanteuse québécoise dans le cadre de sa collection Barbie Signature. Pour cette édition particulière, le fabricant s'est inspiré de l'apparence de Céline Dion lors de la cérémonie des Oscars de 1998, alors qu'elle avait interprété « My Heart Will Go On », la célèbre chanson du film Titanic. Cette Barbie collection est notamment offerte sur le site Club Jouet, au prix de 89 $. Céline Dion rejoint ainsi plusieurs autres personnalités qui ont récemment été immortalisées sous la forme de poupées Barbie, dont Miley Cyrus, Serena Williams, Lenny Kravitz et Whitney Houston. Enfin, au hockey, le Canadien de Montréal a annoncé aujourd'hui le rappel du défenseur David Reinbacher, qui évoluait avec le Rocket de Laval dans la Ligue américaine de hockey.
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1: 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D'abord, au hockey, le Canadien de Montréal serait de passage à Washington ce soir au lendemain d'une deuxième victoire consécutive. Cette rencontre contre les Capitals sera particulièrement intéressante puisqu'elle marquera le tout premier affrontement entre les frères Hudson dans la Ligue nationale de hockey. Le défenseur du tricolore Lane Hudson se mesurera ainsi pour la première fois à son jeune frère Cole, qui connaît lui aussi un début de carrière prometteur. Après ses 19 premières rencontres dans la Ligue nationale, Cole Hudson avait récolté 13 points, soit 4 buts et 9 mentions d'aide. Il présentait ainsi une récolte supérieure d'un point à celle de son frère aîné au même stade de sa carrière, Lane ayant obtenu 12 mentions d'aide, sans marquer de but lors de ses 19 premières sorties. Les Canadiens retrouveront également Alexander Ovechkin, qui a annoncé que la présente saison serait sa dernière avant de prendre sa retraite. Le vétéran russe pourrait encore ajouter un prestigieux record à son palmarès, cette fois en dépassant Wayne Gretzky pour le nombre total de buts inscrits en saison régulière et en séries éliminatoires. Ovechkin totalise 1007 buts, dont 930 en saison régulière, un record, et 77 en série. Le record de Gretzky est de 1016, soit 9 buts de plus qu'Ovechkin. Pour cette rencontre contre Washington, c'est Jacob Dobesch qui sera devant le filet du Canadien. Au tennis, le parcours de Félix Auger-Aliassime au Masters de Shanghai a pris fin de façon abrupte ce matin. Le Québécois a été contraint d'abandonner son match de huitième de finale contre le Norvégien Casper Ruud alors qu'il tirait de l'arrière 5-2 dans la première manche. Auger-Aliassime, quatrième tête de série du tournoi, semblait éprouver un inconfort au genou gauche au moment où il s'apprêtait à servir. Après avoir brièvement consulté les membres de son équipe, il a finalement pris la décision de se retirer, se dirigeant vers le filet pour serrer la main de son adversaire, 20e tête de série. Pour l'instant, la nature exacte et la gravité de la blessure du joueur québécois demeurent inconnues. Grâce à cet abandon, Casper Ruud, qui présente maintenant une fiche de 3 victoires et 5 défaites en carrière contre Auger-Aliassime, accède au quart de finale. Il y retrouvera l'Espagnol Rafael Jodar, 12e tête de série, qui a réussi une remontée contre le Néerlandais Botik van de Zandschulp après avoir perdu la première manche 7-6 au bris d'égalité par 7 points à 4. Jodar a remporté les deux manches suivantes 6-4 et 6-2 pour obtenir sa qualification. Au baseball majeur, les Rays de Tampa Bay ont répliqué aux Guardians de Cleveland en remportant le deuxième match de leur série de championnat de la Ligue américaine par la marque de 3-1 hier au Tropicana Field. Les Rays ont fait la différence grâce à une poussée de 3 points inscrits en fin de quatrième manche, prenant ainsi une avance qu'ils ont conservée jusqu'à la fin de la rencontre. Cette victoire permet à Tampa Bay de créer l'égalité, une victoire de chaque côté dans cette série. Les deux formations reprennent les hostilités demain à l'occasion du troisième affrontement de cette confrontation. Et la série de championnats de la Ligue nationale entre les Brewers de Milwaukee et les Dodgers de Los Angeles se poursuit ce soir à Los Angeles. Les Brewers détiennent actuellement une avance de 2-0 et tenteront de porter cette avance à 3 matchs, tandis que les Dodgers chercheront à remporter une première rencontre dans la série devant leurs partisans. Enfin, dans le monde de la télévision, la plateforme Netflix a annoncé hier avoir acquis les droits exclusifs de retransmission de la Coupe du monde masculine de soccer de 2030. Cette entente prévoit également qu'une chaîne publique pourra présenter quotidiennement certaines rencontres, notamment celle du pays champion en titre. Netflix a précisé dans un communiqué qu'elle diffuserait en direct les 104 matchs de cette compétition réunissant 48 équipes. L'Espagne, le Portugal et le Maroc seront les trois principaux pays organisateurs du tournoi après la présentation des trois premières rencontres en Amérique du Sud. En effet, l'édition 2030 marquera également le centenaire de la Coupe du monde de soccer. Donc, pour souligner cet anniversaire historique, la FIFA a choisi d'associer à l'événement l'Uruguay, qui avait accueilli la toute première Coupe du monde en 1930, ainsi que l'Argentine et le Paraguay. Chacun de ces trois pays sud-américains accueillera une rencontre avant que la compétition se poursuive principalement en Europe et en Afrique du Nord. 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
3: Christine Fréchette fait ses adieux au Conseil des ministres. Le père de Mylina Frantolin écope d'au moins 25 ans de prison. Scène artistique, Mattel lance une Barbie à l'effigie de Céline Dion. Et au sport au hockey, Lane et Cole Hudson se retrouvent face à face ce soir à Washington, le match entre les Canadiens et les Capitals. D'autres nouvelles dans une trentaine de minutes.
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3: Pour le Grand Montréal, c'est généralement nuageux avec des vents à 20 km/h, un maximum de 14 degrés aujourd'hui. Ce soir et cette nuit, ça reste généralement nuageux avec un dégagement en fin de nuit. Des vents toujours à 20 km/h, un minimum de 5. Demain jeudi, du soleil avec un maximum de 12 degrés et le retour de la pluie pour vendredi, un maximum de 9. Pour Québec et le bas du fleuve, on a de la pluie intermittente qui se change en bruine en cours de route. On a des vents de 30 km/h, des rafales à 50, un maximum de 9 degrés. Ce soir et cette nuit, généralement nuageux, 40% de probabilité d'averse. En soirée, des vents à 20 km/h, un minimum de +2 avec un

0: risque de gel au sol. Demain jeudi, un dégagement le matin, un maximum de 11 et de la pluie pour vendredi, un maximum de plus 4 degrés. 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CNV Météo, à la 30e minute de l'heure.
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3: C'est le moment d'aller parler de hockey avec le coach Jean Perron. Salut coach!
4: Salut Stéphane!
3: Tout un match hier contre, évidemment, les Sabres de Buffalo. Le Canadien qui a marqué, victoire du Canadien. Deuxième victoire en tir de barrage quand même. On va en parler ensemble.
4: Ben oui, écoute... le fameux Bolduc, là, il commence à faire tourner des têtes, là, et en tir de barrage hier, là. Il a passé les canines comme si c'était une poire dans le filet. Ah non, il a mal paru, les canines. C'est un, ben, écoute, il a bien gardé, là, pour les Sabres de Buffalo. Ouais. Mais il reste que, Bolduc est en bonne condition à l'heure actuelle avec, La connexion française.
3: On oui, va dire ça. Oui, oui, oui.
4: Française avec Dano et Tessier. Tessier va très bien à l'heure actuelle.
3: Effectivement.
4: Il y en a un qui va moins bien chez les Canadiens, c'est Engström. Mais dans l'ensemble, c'est une équipe qui est en train de se former puis qui est en train d'être de plus en plus solide avec de l'intensité. On se sacrifie. Hier, là, c'était pas facile quand les Sabres de Buffalo, même si les Sabres avaient joué la veille, hey, Bergevin est à Montréal, là.
3: C'est vrai.
4: Hey, si un gars qui connaît les joueurs du Canadien, c'est bien lui, hein. Ça fait que, moi, je savais que les Sabres de Buffalo avaient toutes les informations pour battre le Canadien. Donc, ça s'est déterminé dans les tirs de barrage. Même si le Canadien gagnait 3-1 après deux, soit dit en passant, le Canadien jouait dans la deuxième période. Là, tu sais, au début de l'année, tu t'en souviens, on avait de la misère en deuxième.
3: Oui, c'est vrai.
4: Mais là, en deuxième, on a très, très bien joué. Puis, troisième période, on commence sur les chapeaux de roue. T'as coup, hop, deux buts comptés par les Sabres de Buffalo, c'est 3-3. Et là, en surtemps, là, on a vu des gars qui se sont sacrifiés, entre autres Carrier.
3: Ouais.
4: Carrier a fait un arrêt sur Thompson. Thompson qui a tout un lancé. C'est un monstre, celui-là, de 6 pieds et 7 pouces.
3: Il
4: est capable de garocher la rondelle, on peut dire ça. Il y a Evans qui m'a vraiment surpris. Lou aussi, c'est un excellent. Et malheureusement pour lui, il joue avec Dak. Il joue avec Dak, il n'y a rien qui se passe avec lui. Puis là, hier, on avait Beck qui était avec Evans et Dak. Naturellement, c'est là qu'il faut s'améliorer au niveau de la quatrième trio. On n'est pas trop fort avec un gars comme Dak. Mais les choses vont se... Ben écoute, si on a trois excellents trios, je vais dire une chose, c'est juste ça qui nous manque là, chez le Canadien, je vais dire une chose, on est en voiture.
3: Oui.
4: Matheson n'a pas joué hier. Et là, ben, il ne jouera pas non plus ce soir. Ça fait qu'on espère que Engström va mieux jouer qu'hier. Hier, il était responsable de deux buts chez le Canadien. Mais encore une fois, le petit Fowler fait sa job dans les filets. Donc, ce soir, il va se reposer et ça va être Daubus qui va être dans les filets pour le Canadien à Washington.
3: Exactement. Et le match qui n'est pas diffusé, en fait, on va dire aux gens, il va être sur Prime parce que il va y avoir 5-7 mercredis. D'ailleurs, ça commence ce soir, donc il faut avoir Prime pour pouvoir regarder le match du Canadien.
4: Ouais, il faut que les gens payent, je pense.
3: Ouais,
4: pour
3: c'est ça, exact.
4: C'est pas sur la télévision conventionnelle. En tout cas, moi, je vais aller chercher quelque part, je sais pas où, là, mais en tout cas, on va le trouver. Ça, c'est clair. C'est un match intéressant. Il n'y a pas juste Ovechkin avec les 14 de Washington qui jouent sa dernière année. Là. Il y a les fameux joueurs de hockey là-dedans. Kyrou qui arrive. des Blues de Saint-Louis. Il y a deux Protas, deux jeunes frères qui jouent pour cette équipe-là. Dubois, qu'on le connaît, il n'y a pas de problème. Thompson, un dur à cuire, on le connaît. Le frère de Lane Hobson,
3: oui.
4: Cole Hobson, qui va jouer ce soir. Ça va être en tout cas, c'est la soirée des frères. Ça va être drôlement intéressant de voir ce match-là. Les Capitals de Washington ont perdu hier contre les Hurricanes. Ben, les Hurricanes sont imbattables à l'heure actuelle. Ils ont six victoires consécutives. Donc, moi, je m'attends à une très, très forte opposition ce soir pour le Canadien contre les Capitals de Washington. Ça va être drôlement intéressant.
3: Effectivement. Puis là, hier, en plus de ça, 32 équipes en action, c'était le Frozen Frenzy.
4: Et là, on va dire une chose, il s'en est passé des affaires. McDavid, le meilleur joueur d'hockey au monde à l'heure actuelle, hier, s'est payé à traite, un but, trois passes. Et là, après 800 matchs dans les nationales, c'est le troisième plus rapide à accumuler les points. Il y a Gretzky qui l'a fait plus vite que lui et qui, le Québécois Mario Lemieux. Ouais. Donc, ça va très bien pour les Oilers de Edmonton à l'heure actuelle. Bon, du côté des Panthers de la Floride, ben, les Kachuk se sont payés à traite hier. Eux autres, 8 points. Brady Kachuk, qui arrive des Sénateurs d'Ottawa, lui a fait 3 buts hier, tour de chapeau. Et son frère, Matthew, est allé chercher 5 passes. Donc, 8 points pour les Panthers qui ont gagné 7-3 contre les Jackets. En plus de ça, McAvoy, qui avait été suspendu 6 matchs pour avoir donné un coup de bâton à Benson des Sabres de Buffalo. Ben, les Bruins de Boston l'ont emporté facilement hier. Il a même marqué McAvoy. McAvoy, c'est un excellent joueur de défense. Bon. En plus de ça, ben, les Flyers de Philadelphie, pour finir, on y va toujours avec les positifs et les négatifs.
3: Ben oui.
4: Les Flyers de Philadelphie qu'on adore tellement, ben, aucune victoire depuis le commencement de l'année. Bon. Ils ont perdu un tir de barrage hier.
3: Ça va pas bien, exactement.
4: Non.
3: Jean, prêt pour ta question?
4: Oui.
3: Excellent. Alors, on y va avec ta question quiz de ce matin. Qui Michel Therrien avait-il remplacé à la barre du Canadien de Montréal entre Mario Tremblay, Jacques Demers ou Alain Vigneault?
4: Michel Therrien avait remplacé Vigneault, si je ne me trompe pas.
3: C'est la bonne réponse.
4: Je pense que Michel Therrien, c'est le seul entraîneur qui a dirigé le Canadien deux fois.
3: Oui,
4: je ne connais pas. Je connais pas personne d'autre qui a fait ça. Je pense que c'est le seul qu'on a revu à Montréal, une deuxième fois. Puis, naturellement, c'est un bon coach. C'est un gars qui, tout le monde a aimé son flair à Montréal.
3: Exactement. Ben, coach, on regarde le match si on peut sur Prime ce soir, puis on en reparle, on en discute de demain matin, 7h15, ce soir, Canadien Capitals de Washington.
4: Puis je sais que c'est toi qui vas le regarder le premier, je suis convaincu.
3: Ah, oui, je vais essayer. C'est ça.
4: T'es assez élevé, t'es tout au courant de
3: ça. Ben oui, c'est ça, en plein ça. Salut, mon cher Jean, on se parle demain, okay. Nous autres. Bye bye.
4: Bonne journée.
3: C'était le coach. Salut. C'était le coach.

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1: Aujourd'hui, mercredi 14 octobre, bonne fin de journée, mesdames, messieurs. Voici vos informations. C'est aujourd'hui que Christine Fréchette a réuni son conseil des ministres pour une toute dernière fois avant de céder officiellement le pouvoir au nouveau gouvernement de Paul Saint-Pierre Plamondon. La première ministre sortante a profité de cette ultime rencontre pour saluer ses collègues.
2: Ça va être l'occasion de boucler la boucle, de dire au revoir aux collègues, saluer tout le travail qu'ils ont réalisé là, au cours des derniers mois, des dernières années.
1: Pour Bernard Drainville, c'est le sentiment de fierté qui occupe toute son attention.
3: J'ai été très fier de faire partie d'un groupe de femmes et d'hommes qui aiment le Québec, puis qui ont travaillé très fort pour son avancement puis pour sa pérennité.
1: Pendant ce temps, la succession de Christine Fréchette à la tête de la coalition Avenir Québec commence déjà à susciter des convoitises. Simon Jolin Barrette fait notamment partie des personnalités qui envisagent de se lancer dans la course à la direction. Pour sa part, le conseil exécutif de la CAQ doit se réunir en fin de semaine afin de désigner un chef intérimaire dont l'identité devrait être annoncée lundi prochain. Par ailleurs, un record historique sera établi demain au ministère des Finances. Éric Girard deviendra le ministre ayant occupé ce portefeuille le plus longtemps dans l'histoire du Québec, avec 2919 jours consécutifs en fonction. Il dépassera ainsi d'une seule journée le précédent record détenu par Jacques Parizeau. Scène judiciaire, Luciano Fratolin passera au moins les 25 prochaines années derrière les barreaux pour le meurtre de sa fille Mélina Fratolin, une fillette montréalaise de 9 ans, retrouvée morte dans un marais de l'État de New York à l'été 2025. Le corps sans vie de l'enfant avait été découvert le 20 juillet 2025 dans un secteur boisé de la région de Ticonderoga. L'autopsie avait révélé que Mélina avait été tuée la veille par asphyxie causée par une noyade. Au moment des événements, le père avait pourtant affirmé que sa fille avait été victime d'un enlèvement, une version qui avait déclenché des recherches avant que les enquêteurs ne découvrent le corps de l'enfant. Et après les nombreuses difficultés rencontrées lors des opérations de déneigement l'hiver dernier, l'administration de la mairesse de Montréal, Soraya Martinez-Ferrada, promet de faire mieux au cours de la prochaine saison froide. Lors d'une allocution, la mairesse a de nouveau critiqué l'état des infrastructures et des équipements de son administration, blâmant celle de Valérie Plante. Selon les données communiquées par la ville l'hiver dernier, environ 25 % des équipements destinés aux opérations de déneigement étaient alors inutilisables.
4: J'aimerais vous rappeler que nous sommes arrivés dans cette administration avec un bilan malheureusement assez désastreux de l'état de nos équipements, du manque de ressources. Cette année, on ne veut pas revivre ça.
1: Scène artistique, Céline Dion possède désormais sa propre poupée Barbie. L'entreprise Mattel a procédé aujourd'hui au lancement d'un modèle à l'effigie de la célèbre chanteuse québécoise dans le cadre de sa collection Barbie Signature. Pour cette édition particulière, le fabricant s'est inspiré de l'apparence de Céline Dion lors de la cérémonie des Oscars de 1998, alors qu'elle avait interprété « My Heart Will Go On », la célèbre chanson du film Titanic. Cette Barbie de collection est notamment offerte sur le site Club Jouet, au prix de 89 $. Céline Dion rejoint ainsi plusieurs autres personnalités qui ont récemment été immortalisées sous la forme de poupées Barbie, dont Miley Cyrus, Serena Williams, Lenny Kravitz et Whitney Houston. Enfin, au hockey, le Canadien de Montréal a annoncé aujourd'hui le rappel du défenseur David Reinbacher, qui évoluait avec le Rocket de Laval dans la Ligue américaine de hockey. CNV Information, à la 45e minute de l'heure.
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2: D'abord, au hockey, le Canadien de Montréal sera de passage à Washington ce soir au lendemain d'une deuxième victoire consécutive. Cette rencontre contre les Capitals sera particulièrement intéressante puisqu'elle marquera le tout premier affrontement entre les frères Hudson dans la Ligue nationale de hockey. Le défenseur du tricolore Lane Hudson se mesurera ainsi pour la première fois à son jeune frère Cole, qui connaît lui aussi un début de carrière prometteur. Après ses 19 premières rencontres dans la Ligue nationale, Cole Hudson avait récolté 13 points, soit 4 buts et 9 mentions d'aide. Il présentait ainsi une récolte supérieure d'un point à celle de son frère aîné au même stade de sa carrière, Lane ayant obtenu 12 mentions d'aide, sans marquer de but lors de ses 19 premières sorties. Les Canadiens retrouveront également Alexander Ovechkin, qui a annoncé que la présente saison serait sa dernière avant de prendre sa retraite. Le vétéran russe pourrait encore ajouter un prestigieux record à son palmarès, cette fois en dépassant Wayne Gretzky pour le nombre total de buts inscrits en saison régulière et en séries éliminatoires. Ovechkin totalise 1007 buts, dont 930 en saison régulière, un record, et 77 en série. Le record de Gretzky est de 1016, soit 9 buts de plus qu'Ovechkin. Pour cette rencontre contre Washington, c'est Jacob Dobesch qui sera devant le filet du Canadien. Au tennis, le parcours de Félix Auger-Aliassime au Masters de Shanghai a pris fin de façon abrupte ce matin. Le Québécois a été contraint d'abandonner son match de huitième de finale contre le Norvégien Casper Ruud alors qu'il tirait de l'arrière 5 jeux à 2 dans la première manche. Auger-Aliassime, quatrième tête de série du tournoi, semblait éprouver un inconfort au genou gauche au moment où il s'apprêtait à servir. Après avoir brièvement consulté les membres de son équipe, il a finalement pris la décision de se retirer, se dirigeant vers le filet pour serrer la main de son adversaire, 20e tête de série. Pour l'instant, la nature exacte et la gravité de la blessure du joueur québécois demeurent inconnues. Grâce à cet abandon, Casper Ruud, qui présente maintenant une fiche de 3 victoires et 5 défaites en carrière contre Auger-Aliassime, accède au quart de finale. Il y retrouvera l'Espagnol Rafael Jodar, 12e tête de série, qui a réussi une remontée contre le Néerlandais Botik van de Zandschulp après avoir perdu la première manche 7-6 au bris d'égalité par 7 points à 4. Jodar a remporté les deux manches suivantes 6-4 et 6-2 pour obtenir sa qualification. Au baseball majeur, les Rays de Tampa Bay ont répliqué aux Guardians de Cleveland en remportant le deuxième match de leur série de championnat de la Ligue américaine par la marque de 3-1 hier au Tropicana Field. Les Rays ont fait la différence grâce à une poussée de 3 points inscrits en fin de quatrième manche, prenant ainsi une avance qu'ils ont conservée jusqu'à la fin de la rencontre. Cette victoire permet à Tampa Bay de créer l'égalité, une victoire de chaque côté dans cette série. Les deux formations reprennent les hostilités demain à l'occasion du troisième affrontement de cette confrontation. Et la série de championnat de la Ligue nationale entre les Brewers de Milwaukee et les Dodgers de Los Angeles se poursuit ce soir à Los Angeles. Les Brewers détiennent actuellement une avance de 2-0 et tenteront de porter cette avance à 3 matchs, tandis que les Dodgers chercheront à remporter une première rencontre dans la série devant leurs partisans. Enfin, dans le monde de la télévision, la plateforme Netflix a annoncé hier avoir acquis les droits exclusifs de retransmission de la Coupe du monde masculine de soccer de 2030. Cette entente prévoit également qu'une chaîne publique pourra présenter quotidiennement certaines rencontres, notamment celles du pays champion en titre. Netflix a précisé dans un communiqué qu'elle diffuserait en direct les 104 matchs de cette compétition réunissant 48 équipes. L'Espagne, le Portugal et le Maroc seront les trois principaux pays organisateurs du tournoi après la présentation des trois premières rencontres en Amérique du Sud. En effet, l'édition 2030 marquera également le centenaire de la Coupe du monde de soccer. Donc, pour souligner cet anniversaire historique, la FIFA a choisi d'associer à l'événement l'Uruguay, qui avait accueilli la toute première Coupe du monde en 1930, ainsi que l'Argentine et le Paraguay. Chacun de ces trois pays sud-américains accueillera une rencontre avant que la compétition se poursuive principalement en Europe et en Afrique du Nord. 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
1: Christine Fréchette fait ses adieux au Conseil des ministres. Le père de Mylina Frantolin écope d'au moins 25 ans de prison. Scène artistique, Mattel lance une Barbie à l'effigie de Céline Dion. Et au sport au hockey, Lane et Cole Hudson se retrouvent face à face ce soir à Washington, le match entre les Canadiens et les Capitals. D'autres nouvelles dans une trentaine de minutes.
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4: Pour le Grand Montréal, c'est généralement nuageux avec des vents à 20 km/h, un maximum de 14 degrés aujourd'hui. Ce soir et cette nuit, ça reste généralement nuageux avec un dégagement en fin de nuit. Des vents toujours à 20 km/h, un minimum de 5. Demain jeudi, du soleil avec un maximum de 12 degrés et le retour de la pluie pour vendredi, un maximum de 9. Pour Québec et le bas du fleuve, on a de la pluie intermittente qui se change en bruine en cours de route. On a des vents de 30 km/h, des rafales à 50, un maximum de 9 degrés. Ce soir et cette nuit, généralement nuageux, 40 % de probabilité d'averse. En soirée, des vents à 20 km/h, un minimum de plus 2 avec un risque de gel au sol. Demain jeudi, un dégagement le matin, un maximum de 11 et de la pluie pour vendredi, un maximum de plus 4 degrés. 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CNV Météo, à la 30e minute de l'heure.
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2: Aujourd'hui, mercredi 14 octobre, bonne fin de journée, mesdames, messieurs. Voici vos informations. C'est aujourd'hui que Christine Fréchette a réuni son conseil des ministres pour une toute dernière fois avant de céder officiellement le pouvoir au nouveau gouvernement de Paul Saint-Pierre Plamondon. La première ministre sortante a profité de cette ultime rencontre pour saluer ses collègues.
3: Ça va être l'occasion de boucler la boucle, de dire au revoir aux collègues, saluer tout le travail qu'ils ont réalisé là, au cours des derniers mois, des dernières années.
2: Pour Bernard Drainville, c'est le sentiment de fierté qui occupe toute son attention.
4: J'ai été très fier de faire partie d'un groupe de femmes et d'hommes qui aiment le Québec, puis qui ont travaillé très fort pour son avancement puis pour sa pérennité.
2: Pendant ce temps, la succession de Christine Fréchette à la tête de la coalition Avenir Québec commence déjà à susciter des convoitises. Simon Jolin Barrette fait notamment partie des personnalités qui envisagent de se lancer dans la course à la direction. Pour sa part, le conseil exécutif de la CAQ doit se réunir en fin de semaine afin de désigner un chef intérimaire dont l'identité devrait être annoncée lundi prochain. Par ailleurs, un record historique sera établi demain au ministère des Finances. Éric Girard deviendra le ministre ayant occupé ce portefeuille le plus longtemps dans l'histoire du Québec, avec 2919 jours consécutifs en fonction. Il dépassera ainsi d'une seule journée le précédent record détenu par Jacques Parizeau. Scène judiciaire, Luciano Fratolin passera au moins les 25 prochaines années derrière les barreaux pour le meurtre de sa fille Mélina Fratolin, une fillette montréalaise de 9 ans, retrouvée morte dans un marais de l'État de New York à l'été 2025. Le corps sans vie de l'enfant avait été découvert le 20 juillet 2025 dans un secteur boisé de la région de Ticonderoga. L'autopsie avait révélé que Mélina avait été tuée la veille par asphyxie causée par une noyade. Au moment des événements, le père avait pourtant affirmé que sa fille avait été victime d'un enlèvement, une version qui avait déclenché des recherches avant que les enquêteurs ne découvrent le corps de l'enfant. Et après les nombreuses difficultés rencontrées lors des opérations de déneigement l'hiver dernier, l'administration de la mairesse de Montréal, Soraya Martinez-Ferrada, promet de faire mieux au cours de la prochaine saison froide. Lors d'une allocution, la mairesse a de nouveau critiqué l'état des infrastructures et des équipements de son administration, blâmant celle de Valérie Plante. Selon les données communiquées par la ville l'hiver dernier, environ 25 % des équipements destinés aux opérations de déneigement étaient alors inutilisables.
5: J'aimerais vous rappeler que nous sommes arrivés dans cette administration avec un bilan malheureusement assez désastreux de l'état de nos équipements, du manque de ressources. Cette année, on ne veut pas revivre ça.
2: Scène artistique, Céline Dion possède désormais sa propre poupée Barbie. L'entreprise Mattel a procédé aujourd'hui au lancement d'un modèle à l'effigie de la célèbre chanteuse québécoise dans le cadre de sa collection Barbie Signature. Pour cette édition particulière, le fabricant s'est inspiré de l'apparence de Céline Dion lors de la cérémonie des Oscars de 1998, alors qu'elle avait interprété « My Heart Will Go On », la célèbre chanson du film Titanic. Cette Barbie collection est notamment offerte sur le site Club Jouet au prix de 89 $. Céline Dion rejoint ainsi plusieurs autres personnalités qui ont récemment été immortalisées sous la forme de poupées Barbie, dont Miley Cyrus, Serena Williams, Lenny Kravitz et Whitney Houston. Enfin, au hockey, le Canadien de Montréal a annoncé aujourd'hui le rappel du défenseur David Reinbacher, qui évoluait avec le Rocket de Laval dans la Ligue américaine de hockey.
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3: D'abord, au hockey, le Canadien de Montréal sera de passage à Washington ce soir au lendemain d'une deuxième victoire consécutive. Cette rencontre contre les Capitals sera particulièrement intéressante puisqu'elle marquera le tout premier affrontement entre les frères Hudson dans la Ligue nationale de hockey. Le défenseur du tricolore Lane Hudson se mesurera ainsi pour la première fois à son jeune frère Cole, qui connaît lui aussi un début de carrière prometteur. Après ses 19 premières rencontres dans la Ligue nationale, Cole Hudson avait récolté 13 points, soit 4 buts et 9 mentions d'aide. Il présentait ainsi une récolte supérieure d'un point à celle de son frère aîné au même stade de sa carrière, Lane ayant obtenu 12 mentions d'aide, sans marquer de but lors de ses 19 premières sorties. Les Canadiens retrouveront également Alexander Ovechkin qui a annoncé que la présente saison serait sa dernière avant de prendre sa retraite. Le vétéran russe pourrait encore ajouter un prestigieux record à son palmarès, cette fois en dépassant Wayne Gretzky pour le nombre total de buts inscrits en saison régulière et en séries éliminatoires. Ovechkin totalise 1007 buts, dont 930 en saison régulière, un record, et 77 en série. Le record de Gretzky est de 1016, soit 9 buts de plus qu'Ovechkin. Pour cette rencontre contre Washington, c'est Jacob Dobesch qui sera devant le filet du Canadien. Au tennis, le parcours de Félix Auger-Aliassime au Masters de Shanghai a pris fin de façon abrupte ce matin. Le Québécois a été contraint d'abandonner son match de huitième de finale contre le Norvégien Casper Ruud alors qu'il tirait de l'arrière 5-2 dans la première manche. Auger-Aliassime, quatrième tête de série du tournoi, semblait éprouver un inconfort au genou gauche au moment où il s'apprêtait à servir. Après avoir brièvement consulté les membres de son équipe, il a finalement pris la décision de se retirer, se dirigeant vers le filet pour serrer la main de son adversaire, 20e tête de série. Pour l'instant, la nature exacte et la gravité de la blessure du joueur québécois demeurent inconnues. Grâce à cet abandon, Casper Ruud, qui présente maintenant une fiche de 3 victoires et 5 défaites en carrière contre Auger-Aliassime, accède au quart de finale. Il y retrouvera l'Espagnol Rafael Jodar, 12e tête de série, qui a réussi une remontée contre le Néerlandais Botik van de Zandschulp après avoir perdu la première manche 7-6 au bris d'égalité par 7 points à 4. Jodar a remporté les deux manches suivantes 6-4 et 6-2 pour obtenir sa qualification. Au baseball majeur, les Rays de Tampa Bay ont répliqué aux Guardians de Cleveland en remportant le deuxième match de leur série de championnat de la Ligue américaine par la marque de 3-1 hier au Tropicana Field. Les Rays ont fait la différence grâce à une poussée de 3 points inscrits en fin de quatrième manche, prenant ainsi une avance qu'ils ont conservée jusqu'à la fin de la rencontre. Cette victoire permet à Tampa Bay de créer l'égalité, une victoire de chaque côté dans cette série. Les deux formations reprennent les hostilités demain à l'occasion du troisième affrontement de cette confrontation. Et la série de championnats de la Ligue nationale entre les Brewers de Milwaukee et les Dodgers de Los Angeles se poursuit ce soir à Los Angeles. Les Brewers détiennent actuellement une avance de 2-0 et tenteront de porter cette avance à 3 matchs, tandis que les Dodgers chercheront à remporter une première rencontre dans la série devant leurs partisans. Enfin, dans le monde de la télévision, la plateforme Netflix a annoncé hier avoir acquis les droits exclusifs de retransmission de la Coupe du monde masculine de soccer de 2030. Cette entente prévoit également qu'une chaîne publique pourra présenter quotidiennement certaines rencontres, notamment celle du pays champion en titre. Netflix a précisé dans un communiqué qu'elle diffuserait en direct les 104 matchs de cette compétition réunissant 48 équipes. L'Espagne, le Portugal et le Maroc seront les trois principaux pays organisateurs du tournoi après la présentation des trois premières rencontres en Amérique du Sud. En effet, l'édition 2030 marquera également le centenaire de la Coupe du monde de soccer. Donc, pour souligner cet anniversaire historique, la FIFA a choisi d'associer à l'événement l'Uruguay, qui avait accueilli la toute première Coupe du monde en 1930, ainsi que l'Argentine et le Paraguay. Chacun de ces trois pays sud-américains accueillera une rencontre avant que la compétition se poursuive principalement en Europe et en Afrique du Nord. 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
1: 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Pour le Grand Montréal, c'est généralement nuageux avec des vents à 20 km/h, un maximum de 14 degrés aujourd'hui. Ce soir et cette nuit, ça reste généralement nuageux avec un dégagement en fin de nuit. Des vents toujours à 20 km/h, un minimum de 5. Demain jeudi, du soleil avec un maximum de 12 degrés et le retour de la pluie pour vendredi, un maximum de 9. Pour Québec et le bas du fleuve, on a de la pluie intermittente qui se change en bruine en cours de route. On a des vents de 30 km/h, des rafales à 50, un maximum de 9 degrés. Ce soir et cette nuit, généralement nuageux, 40 % de probabilité d'averse. En soirée, des vents à 20 km/h, un minimum de plus 2 avec un risque de gel au sol. Demain jeudi, un dégagement le matin, un maximum de 11 et de la pluie pour vendredi, un maximum de plus 4 degrés. 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CNV Météo, à la 30e minute de l'heure.
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2: D'abord, au hockey, le Canadien de Montréal sera de passage à Washington ce soir au lendemain d'une deuxième victoire consécutive. Cette rencontre contre les Capitals sera particulièrement intéressante puisqu'elle marquera le tout premier affrontement entre les frères Hudson dans la Ligue nationale de hockey. Le défenseur du tricolore Lane Hudson se mesurera ainsi pour la première fois à son jeune frère Cole, qui connaît lui aussi un début de carrière prometteur. Après ses 19 premières rencontres dans la Ligue nationale, Cole Hudson avait récolté 13 points, soit 4 buts et 9 mentions d'aide. Il présentait ainsi une récolte supérieure d'un point à celle de son frère aîné au même stade de sa carrière, Lane ayant obtenu 12 mentions d'aide, sans marquer de but lors de ses 19 premières sorties. Les Canadiens retrouveront également Alexander Ovechkin, qui a annoncé que la présente saison serait sa dernière avant de prendre sa retraite. Le vétéran russe pourrait encore ajouter un prestigieux record à son palmarès, cette fois en dépassant Wayne Gretzky pour le nombre total de buts inscrits en saison régulière et en séries éliminatoires. Ovechkin totalise 1007 buts, dont 930 en saison régulière, un record, et 77 en série. Le record de Gretzky est de 1016, soit 9 buts de plus qu'Ovechkin. Pour cette rencontre contre Washington, c'est Jacob Dobesch qui sera devant le filet du Canadien. Au tennis, le parcours de Félix Auger-Aliassime au Masters de Shanghai a pris fin de façon abrupte ce matin. Le Québécois a été contraint d'abandonner son match de huitième de finale contre le Norvégien Casper Ruud alors qu'il tirait de l'arrière 5 jeux à 2 dans la première manche. Auger-Aliassime, quatrième tête de série du tournoi, semblait éprouver un inconfort au genou gauche au moment où il s'apprêtait à servir. Après avoir brièvement consulté les membres de son équipe, il a finalement pris la décision de se retirer, se dirigeant vers le filet pour serrer la main de son adversaire, 20e tête de série. Pour l'instant, la nature exacte et la gravité de la blessure du joueur québécois demeurent inconnues. Grâce à cet abandon, Casper Ruud, qui présente maintenant une fiche de 3 victoires et 5 défaites en carrière contre Auger-Aliassime, accède au quart de finale. Il y retrouvera l'Espagnol Rafael Jodar, 12e tête de série, qui a réussi une remontée contre le Néerlandais Botik van de Zandschulp après avoir perdu la première manche 7-6 au bris d'égalité par 7 points à 4. Jodar a remporté les deux manches suivantes 6-4 et 6-2 pour obtenir sa qualification. Au baseball majeur, les Rays de Tampa Bay ont répliqué aux Guardians de Cleveland en remportant le deuxième match de leur série de championnat de la Ligue américaine par la marque de 3-1 hier au Tropicana Field. Les Rays ont fait la différence grâce à une poussée de 3 points inscrits en fin de quatrième manche, prenant ainsi une avance qu'ils ont conservée jusqu'à la fin de la rencontre. Cette victoire permet à Tampa Bay de créer l'égalité, une victoire de chaque côté dans cette série. Les deux formations reprennent les hostilités demain à l'occasion du troisième affrontement de cette confrontation. Et la série de championnat de la Ligue nationale entre les Brewers de Milwaukee et les Dodgers de Los Angeles se poursuit ce soir à Los Angeles. Les Brewers détiennent actuellement une avance de 2-0 et tenteront de porter cette avance à 3 matchs, tandis que les Dodgers chercheront à remporter une première rencontre dans la série devant leurs partisans. Enfin, dans le monde de la télévision, la plateforme Netflix a annoncé hier avoir acquis les droits exclusifs de retransmission de la Coupe du monde masculine de soccer de 2030. Cette entente prévoit également qu'une chaîne publique pourra présenter quotidiennement certaines rencontres, notamment celle du pays champion en titre. Netflix a précisé dans un communiqué qu'elle diffuserait en direct les 104 matchs de cette compétition réunissant 48 équipes. L'Espagne, le Portugal et le Maroc seront les trois principaux pays organisateurs du tournoi après la présentation des 3 premières rencontres en Amérique du Sud. En effet, l'édition 2030 marquera également le centenaire de la Coupe du monde de soccer. Donc, pour souligner cet anniversaire historique, la FIFA a choisi d'associer à l'événement l'Uruguay, qui avait accueilli la toute première Coupe du monde en 1930, ainsi que l'Argentine et le Paraguay. Chacun de ces trois pays sud-américains accueillera une rencontre avant que la compétition se poursuive principalement en Europe et en Afrique du Nord. 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